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4: Ils sont 8 basés à Göteborg en Suède et se font appeler Fauna. Leur son puise son inspiration dans la nature, dans ce qu'elle a de plus beau, mais aussi de plus sauvage et imprévisible. Résultat des rythmes telluriques, une matière sonore organique et psychédélique qui emporte le public dans une véritable transe collective. Ce titre, Dunans Kortorka, est extrait de leur premier album sorti sur le label Glitterbeat Records. Une expérience presque rituelle, hors du temps, que je vous recommande de vivre en live absolument.
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4: C'est une voix majeure de la musique mauricienne qui s'est éteinte le week-end dernier. Ras Naughty Baby, l'un des pionniers du segué, est décédé le 26 avril à l'âge de 71 ans. Né à Rodrigue, il faisait partie de ceux qui, dans les années 80, ont façonné ce son unique à la croisée du sega et du reggae pour dire les injustices, les inégalités et porter un message d'unité. Que la terre lui soit légère.
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4: Un crossover que personne n'avait vu venir. Les Big Four de la K-pop unissent leurs forces pour lancer Fana Menan, un festival XXL pensé pour rivaliser avec l'américain Coachella. Au programme, performances géantes, technologies immersives et une célébration totale de la Hallyu, la culture pop coréenne dans toute sa puissance. Objectif, faire de la Corée du Sud un centre majeur de la pop mondiale. Un premier rendez-vous est envisagé dès 2027 à Séoul avant un déploiement international. La K-pop ne se contente plus de conquérir le monde, elle veut désormais en dessiner la scène.

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1: Le FEMUA, le Festival des Musiques Urbaines d'Anoumabo, bat son plein en ce moment même à Abidjan. Et pour sa 18e édition, le festival met le Gabon à l'honneur avec un nom incontournable, Pierre Akendenge, qui s'y est produit le 29 avril. Si comme moi, vous avez raté ça,

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1: Ce titre, 1957, fait référence à l'année où Albert Camus recevait le prix Nobel de littérature et appelait l'humanité, dans un discours mémorable, à empêcher, je le cite, que le monde se défasse. Ce texte, qui près de 70 ans plus tard reste d'une grande acuité, Cubix pensait qu'il appartenait au domaine public, avant de se rendre compte au dernier moment qu'il fallait en obtenir les droits. Il a donc contacté les ayants droit d'Albert Camus, sa fille et sa petite-fille, qui ont adoré le morceau et lui ont donné leur accord. Une belle histoire qui se prolongera le 6 mai sur la scène de la petite halle de la Villette à Paris.
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1: Le 1er mai, voilà une date qui résonne de manière particulière pour ceux qui ont grandi avec les Rita Mitsouko. Chaque année, elle rappelle la naissance de Frédéric Chichin, multi-instrumentiste, compositeur et moitié d'un duo qui a profondément marqué la scène française. Avec Catherine Ringer, il traverse les années 80 et 90 avec une pop libre, inclassable et des titres devenus cultes de Marcia Baila à C'est comme ça. En 1996, après plus d'une décennie de succès, le duo accepte de ralentir, de dépouiller, de revenir à l'essentiel. C'est l'histoire d'un live dans vos bonnes pulsations du monde. Octobre 1996, à Paris, à l'Opus Café, les Rita Mitsouko enregistrent en public un concert acoustique pensé pour la télévision et diffusé sur M6 dans la collection Concerts Privés. Un format de captation assez singulier à l'époque, les concerts passaient à l'antenne avant de sortir dès le lendemain sur disque. Ce soir-là,

Les Rita Mitsouko revisitent leurs classiques, mais ouvrent aussi leur set à des titres inédits à l'époque. Et puis, à deux moments, le duo devient trio, notamment avec le rappeur français Doc Gynéco, invité sur Riche, l'un des titres marquants de son premier album, Première Consultation, qui rencontre alors un large succès. Sans machine, mais accompagné de musiciens de haut vol, les chansons changent de relief, à l'image de Marcia Baila, une chanson hommage traversée par la danse, la disparition et une forme d'urgence à célébrer la vie. Ici, dès l'introduction, le morceau s'installe autrement, plus étiré, presque suspendu, jusqu'à l'entrée de cette basse ronde et si groovy. Et puis la voix arrive, celle de Catherine Ringer, habitée, immédiatement reconnaissable, et derrière, le jeu de guitare de Frédéric Chichin, précis, essentiel.

0: Rita Mitsouko en live sur RFI avec Marcia Baila. C'était en 1996 à l'Opus Café à Paris. Un concert diffusé à l'époque sur M6, mais dont il ne reste aujourd'hui aucune captation vidéo accessible. Ce qu'il nous reste, en revanche, c'est ce disque acoustique au pluriel, enregistré il y a donc 30 ans, le seul album live publié du vivant de Frédéric Chichin, qui nous a quittés le 28 novembre 2007. Vos bonnes pulsations du monde ont été façonnées avec amour, toujours, par mes danseurs à moi, Benjamin Sarali à la réalisation et Guillaume Buffet pour la première fois aujourd'hui au mix. Un grand merci à eux. Après le journal en français facile, c'est avec le Café des Sports que vous avez rendez-vous. Bonjour Victor Misestrano.
1: Bonjour Hortense.
0: Vous n'étiez pas né il y a 30 ans.
1: Non.
0: C'est quoi le programme aujourd'hui?
1: Programme largement consacré aux demi-finales de la Ligue des Champions. Le palpitant PSG Bayern est le nom moins indécis. Atlético Madrid Arsenal. On se projette aussi sur les demi-finales retour et de la C1 féminine ce week-end. Lyon Arsenal et Barça Bayern. Et puis on évoquera la FIFA et son patron Gianni Infantino, candidat à un nouveau mandat. Le marathon dans une nouvelle dimension.
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1: 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Le Kenyan Sébastien Sawé l'a emporté en 1h59 minutes et 30 secondes. Son dauphin a aussi brisé la barrière des deux heures dans une course où les trois premiers ont battu le record du monde. 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
5: Il est 17h ici à Paris, 18h à Istanbul. Bonjour à tous.
3: Karine Bellicha.
5: À la une, la Journée internationale des travailleurs, célébrée un peu partout dans le monde et réprimée en Turquie. Au moins 550 personnes ont été arrêtées à Istanbul. Le niveau d'alerte terroriste a été relevé d'un cran au Royaume-Uni à la suite d'une série d'attaques visant les Juifs dans le pays. L'homme qui a blessé au couteau deux personnes avant-hier a été formellement inculpé aujourd'hui. Et puis un lien direct a été établi par des scientifiques entre pollution de l'air et retard de langage. Juliette Pietraszewski nous expliquera les conclusions d'une étude du King's College à Londres. Les droits des travailleurs à l'honneur de manifestations partout dans le monde à l'occasion du 1er mai. En Turquie, il se déroule dans un contexte social et politique tendu. Les syndicats ont appelé à manifester pour réclamer des hausses de salaire face à la très forte inflation, mais aussi contre les reculs de l'état de droit sous la présidence Erdogan. À Istanbul, la plupart des syndicats et des partis politiques s'étaient donné rendez-vous sur la rive asiatique, mais d'autres ont tenté de marcher vers la célèbre place Taksim, interdite au rassemblement. Au moins 550 personnes ont été arrêtées. Dans la capitale, on défilait aussi. À Ankara, Anne Andlauer.
6: 1er mai et temps d'automne en Turquie. À Ankara, malgré l'orage qui menace, ils sont des dizaines de milliers dans la rue pour dénoncer la chute du pouvoir d'achat des salariés. Hasan Terzi, ouvrier, membre de la confédération DISC, rappelle que l'inflation atteint 31% sur un an. C'est à peine moins que l'an dernier à la même période.
7: Nos salaires sont écrasés sous l'inflation. Les loyers explosent, les fruits et légumes sont hors de prix. Et dernièrement, la guerre en Iran qui fait flamber les prix du pétrole. Mais au lieu de trouver des prétextes, l'État doit trouver des solutions pour les travailleurs.
6: La plupart des syndicats appelaient aussi à manifester pour la justice et la démocratie. Ekrem İmamoğlu, maire déchu d'Istanbul, principal opposant du président Erdogan, est en prison depuis plus d'un an, comme des dizaines d'élus et membres de son parti. Et pas seulement eux, des journalistes, des syndicalistes, des avocats sont régulièrement arrêtés. Ou des manifestants comme ce 1er mai, une fois encore à Istanbul. Murat Yılmaz préside l'association des juristes contemporains.
8: Nous n'avons aucune sécurité économique, aucune sécurité juridique. On ne sait jamais si la police ne va pas frapper un matin à notre porte. Aucune sécurité sociale, aucune sécurité physique. Il y a encore trop de morts au travail et tous ces problèmes sont liés les uns aux autres.
6: Seule bonne nouvelle du 1er mai, la victoire des mineurs de l'entreprise Doruk Madencilik. Une centaine d'entre eux étaient en grève de la faim depuis le 20 avril dans un parc d'Ankara pour réclamer des mois de salaire impayés. Ils ont finalement obtenu gain de cause. Un endroit Ankara RFI.
5: Le niveau d'alerte terroriste a été relevé d'un cran au Royaume-Uni à la suite d'une série d'attaques visant les juifs dans le pays. Dernière en date, avant-hier, un homme a blessé au couteau deux personnes dans un quartier juif de la capitale. Il a été formellement inculpé aujourd'hui, Emeline Vin.
9: Essa Souliman, 45 ans, est poursuivi pour deux chefs de tentative d'assassinat et pour possession d'armes blanches dans un lieu public. Les faits concernent les deux personnes poignardées mercredi à Golders Green et une précédente tentative cette semaine au sud de Londres. Les faits sont qualifiés de terroristes par les autorités qui viennent de relever le niveau d'alerte attentat. L'attaque a été revendiquée par le groupe AI qui affirme avoir commandité d'autres attentats contre la communauté juive à travers l'Europe ces derniers mois. Le chef de la police londonienne réclame ce vendredi plus de moyens pour lutter contre cette nouvelle menace, au-delà des 25 millions de livres sterling débloqués jeudi pour financer plus de sécurité privée pour les lieux culturels juifs. Le gouvernement doit s'expliquer aussi sur l'efficacité de ces garde-fous anti-terrorisme. Essa Souliman avait été signalée auprès du programme de déradicalisation Prevent en 2020, qui n'avait pas pris de mesures supplémentaires. Le pronostic vital des deux victimes n'est plus engagé. La plus jeune, un trentenaire, vient de quitter l'hôpital. Emeline Van Londres, RFI.
5: Ces dernières semaines, plusieurs bâtiments ont été incendiés, dont des synagogues, ainsi que le mur du souvenir commémorant les manifestants tués par le régime iranien pendant les grands rassemblements pro-démocratie du mois de janvier. Donald Trump ne se sent pas tenu par une échéance pourtant prévue par la loi. Au bout de 60 jours, depuis la guerre du Vietnam, le président américain doit demander l'autorisation du Congrès pour poursuivre ses opérations militaires. Mais d'après son gouvernement, le cessez-le-feu en vigueur avec l'Iran repousse cette échéance. En attendant, Washington impose toujours un blocus des ports iraniens. En représailles au verrouillage par Téhéran du détroit d'Ormuz, un blocage qui pourrait durer des mois selon l'administration Trump. Téhéran assure de son côté avoir transmis à Washington via le Pakistan une nouvelle offre en vue d'une possible reprise des négociations. Pas d'accalmie sur l'autre front de la guerre au Liban. Le cessez-le-feu décrété il y a deux semaines n'empêche pas les bombardements quotidiens. De nouvelles frappes israéliennes ont fait hier au moins 17 morts. Israël affirme vouloir protéger sa région nord des attaques du Hezbollah qui continuent. Un soldat a été tué par un drone actionné par le mouvement chiite pro-iranien. La pression américaine s'accroît encore sur le président libanais Joseph Aoun pour désarmer le Hezbollah. Donald Trump s'impatiente aussi pour que le président libanais rencontre Benjamin Netanyahou. Abla Jonaidi.
10: Après avoir imposé des discussions historiques entre Libanais et Israéliens le 14 avril dernier à Washington, la Maison-Blanche presse désormais Beyrouth de passer à la vitesse supérieure et d'entamer des pourparlers directs au plus haut sommet entre le président Joseph Aoun et le chef de l'exécutif israélien. Et cela avant le 17 mai, date de la fin du cessez-le-feu. Selon des sources diplomatiques citées par la presse libanaise, Washington demande aux autorités libanaises d'engager dans le même temps le plan de désarmement du Hezbollah, ce qui pourrait être le prélude à un possible retrait israélien du sud du Liban, selon Washington. Mais au sommet de l'État libanais, cet empressement américain ne fait que mettre au jour les divisions et l'incapacité du gouvernement à agir. Cette semaine a été marquée par le désaccord du chef du Parlement, Nabih Berri, pilier du pouvoir depuis des décennies et allié du Hezbollah. Il exige de véritables garanties de sécurité comme préalable avant tout pour parler direct avec Israël. Pendant ce temps sur le terrain, l'armée libanaise assiste impuissante aux combats qui se poursuivent entre le Hezbollah et Israël dans le sud du pays.
5: Au Pérou, une vaste opération des autorités a eu lieu simultanément dans une dizaine de régions. 23 Vénézuéliens et 5 Péruviens ont été arrêtés. Ils appartiendraient à des organisations criminelles liées aux gangs traînent des Aragois accusés d'exploitation sexuelle de femmes étrangères, en plus de meurtres, enlèvements et trafic de drogue. L'accord commercial entre l'Union européenne et les pays latino-américains du Mercosur entre en vigueur aujourd'hui. dénoncé par le monde agricole et la France, loué par Bruxelles, l'Espagne et l'Allemagne. Il crée l'une des plus grandes zones de libre-échange au monde, avec plus de 700 millions de consommateurs. Mais l'accord est appliqué de façon provisoire. Le Parlement a saisi la justice pour vérifier sa légalité. Les agriculteurs européens condamnent un traité qui les expose, disent-ils, à une concurrence déloyale de produits latino-américains qui ne répondent pas aux mêmes normes sanitaires et environnementales. Le constat n'est pas nouveau, l'exposition à la pollution de l'air nuit à la santé. Ce qui est inédit, c'est que l'on peut désormais formellement établir un lien avec le développement des bébés. Ceux qui sont exposés à la pollution in utero enregistreront plus tard des retards de langage. C'est ce que révèle une étude du King's College de Londres, publiée cette semaine. Les explications de Juliette Pietraszewski.
11: En se basant sur le territoire du Grand Londres, les chercheurs se sont intéressés à près de 500 nourrissons entre 2015 et 2020. Résultat, à l'âge de 18 mois, ceux exposés à une forte pollution au cours du premier trimestre de grossesse ont obtenu de moins bons scores que ceux exposés à une faible pollution. À ce stade, il est trop tôt pour dire si ces bébés rattraperont leur retard, expliquent les scientifiques. Selon eux, il est essentiel de s'intéresser aux conséquences de la pollution sur la période cruciale de la petite enfance, car les 1000 premiers jours de l'enfant déterminent en effet la santé cérébrale et le comportement à long terme. Le constat est inquiétant, d'autant plus que même à des niveaux légaux de la pollution atmosphérique, on observe des impacts mesurables sur le développement cérébral. Améliorer la qualité de l'air n'est donc pas une option pour les chercheurs. Ils appellent à fondamentalement modifier notre conception d'un air acceptable pour les femmes enceintes et les jeunes enfants.
5: Et puis une histoire qui finit bien, l'Oscar de Pavel Talankin a été retrouvé. Les services de sécurité américains avaient interdit au réalisateur russe de prendre sa statuette avec lui dans un vol au départ de New York. Ils ont estimé qu'elle pourrait être utilisée comme une arme dans l'avion. Primé pour son documentaire Mr. Nobody contre Poutine, Pavel Talankin avait donc été contraint de l'enregistrer en soute dans une boîte à carton. Et à son arrivée en Allemagne, l'Oscar avait disparu. La compagnie Lufthansa l'a finalement retrouvé. Voilà, c'est la fin de ce journal. Tout de suite, c'est BPM avec vous, Hortense Vol. Bonjour.
0: Bonjour, Karine Bellicha. Merci beaucoup pour ce journal et très bonne fin de semaine à vous à l'écoute de RFI.
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9: Il est 17h11 à Paris, 12h11 à Buenos Aires. Bonjour à vous et bienvenue dans BPM, l'émission qui prend le pouls du monde en musique et qui démarre cette semaine avec un éclair venu d'Argentine. J'ai nommé Trueno, tonnerre en espagnol. Trueno s'est fait connaître dans les battles de freestyle et en quelques années, il est devenu l'une des voix les plus influentes du rap latino. Son quatrième album s'appelle Turazo, un titre emprunté à l'argot des barrios, des quartiers qui sonnent comme un manifeste. En voici le titre d'ouverture.

Sur RFI avec Con El Combo, un titre porté par une énergie très live qui célèbre le collectif, le combo en espagnol, une manière pour l'artiste argentin de rappeler d'où il vient, la Comuna 4 de Buenos Aires au sud de la ville et avec qui il avance.

votre Selecta. Des langues qui voyagent, des rythmes qui circulent, du Japon à la Corée et de la Suède à la Guadeloupe. Notre coup de cœur électro, mais pas que, au Cap-Vert lors de l'Atlantic Music Expo. Et puis l'histoire d'un live intimiste des Rita Mitsuko. Mais pour l'heure, on change d'atmosphère, de stratosphère même, avec une voix venue de l'espace, celle de Saint Harrison, un artiste anglais qui s'inscrit dans une grande tradition R&B, celle de Whitney Houston, Jasmine Sullivan ou Amy Winehouse, qui tranche avec image qu'il renvoie, un trentenaire blanc, tatoué, aux cheveux roses. Chez Saint Harrison, tout part de l'intime, des chansons écrites dans sa chambre, qui parlent d'amour, de manque, ou comme ici, de ces liens qui disparaissent sans prévenir.

du monde, c'était Sam Harrison sur RFI avec Ghosted, un morceau qui dit sans détour ce moment où l'autre s'efface et où il ne reste plus que le silence. Un titre que j'écoute en boucle en attendant la sortie le 29 mai de son deuxième EP.

Universel et on quitte l'intime sur RFI pour revenir au collectif avec le rappeur japonais Yuki Shiba, un artiste particulièrement prolifique qui s'est fait connaître en solo en 2024 avec ce titre Team Tomodachi, avant d'enchaîner les sorties, les collaborations et de devenir cette même année le premier japonais à se produire sur la scène des MTV Video Music Awards aux États-Unis. On l'écoute avec un morceau qui fait se rencontrer les scènes de Tokyo et de Séoul, puisqu'il est ici remixé par l'artiste coréen Blasé. Voici Anyeong Aseyo, bonjour en coréen.

Yang Yeong Aseyo sur RFI. Un morceau dans lequel l'artiste japonais Yuki Shiba se met en scène à Séoul, en Corée, donc entre nuits de Gangnam, le quartier des clubs et du luxe, référence pop coréenne et regard très direct sur le succès et ses codes. Yuki Shiba est actuellement en tournée aux États-Unis. Il passera par l'Europe et le festival belge Les Ardentes le 3 juillet.

0: américaine Willow signe déjà son 7e album Petal Rock Black, un projet aux accents très jazz qui tranche avec le son pop rock de ses débuts, entre écriture libre, répétition hypnotique et une forme de transe presque spirituelle, comme sur ce morceau Here to the Cocoon, un titre autour de l'idée de transformation, de cocon et de cette demande très simple au fond, être protégé, être accompagné. La fille de Will Smith, aka le prince de Bel-Air, sera en concert à Paris le 7 mai dans un lieu encore tenu secret par les organisateurs de la Boiler Room Paris, deux nuits dédiées aux cultures électroniques et aux scènes underground qui promettent d'être tout simplement massives. On reste dans les musiques de l'intime, mais avec une autre approche. D'abord parce que le projet qui vient est électronique, mais aussi parce qu'ici, ce ne sont plus seulement des émotions personnelles, mais des fragments d'histoire collective qui circulent. Fiju Kichora, c'est son nom, est un projet sans visage. Sur scène, le principal intéressé apparaît cagoulé, aux machines, entouré de trois musiciens. Une entité qui, entre le Portugal et le Cap-Vert, fait entendre une multitude de voix et interroge aussi la place de celui qui les assemble. Rencontre en avril dernier à Praia, la capitale de l'archipel capverdien, lors de l'Atlantic Music Expo. Nous sommes installés face à l'océan, au soleil couchant. Fiju Kichora, bonjour.
1: Bonjour.
0: Alors je dis Fiju Kichora, mais c'est le nom de ton projet. C'est pas ton nom à toi. Son nom à toi, je ne le connais pas, parce que ce projet n'a pas de visage. Est-ce que tu veux bien te présenter, nous dire qui parle, ou est-ce que tu préfères garder cette part de mystère et rester caché derrière cette entité ?
2: Je ne pense pas que ce soit nécessaire, parce que c'est un projet où je fais beaucoup de sampling, beaucoup d'enregistrements de terrain. Donc il y a déjà beaucoup de voix. Et je crois qu'une manière de représenter ça, c'est de ne pas mettre mon identité au premier plan.
0: Ok. Fiju Kichora, en français, ça veut dire les enfants qui pleurent. C'est une image très forte. Elle vient d'où et qu'est-ce qu'elle dit de ton projet et de toi ?
2: Je pense que ça a commencé avec les histoires de ma famille, après l'indépendance du Cap-Vert en 1975. Et puis assez vite, j'ai fait le lien avec d'autres histoires, des gens qui ont été déplacés, qui ont dû quitter leur terre. Donc ce n'est pas quelque chose qui concerne seulement le Cap-Vert, ça touche aussi d'anciennes colonies portugaises, françaises. L'Afrique, l'Asie. Et je crois que c'est une manière de raconter cette douleur. Celle de partir, de quitter son pays. Pour moi, c'est aussi une façon de rendre hommage à ces personnes qui sont parties et qui parfois ne sont jamais revenues.
0: Tu définis ton projet comme une électronique post-diaspora. Est-ce qu'il y a un moment précis, une situation qui lui a donné naissance ? Est-ce qu'en fait, il y a un déclic ?
2: Peut-être que ça a commencé au moment où j'ai tout mis dans le même espace, où j'ai commencé à cuisiner tout ce que j'avais enregistré. Les sons captés avec mon enregistreur, la musique que j'écoutais, les histoires, les gens, les souvenirs. Quand j'ai commencé à assembler tout ça, quelque chose est sorti. Parce que ce n'était pas seulement le Cap-Vert. C'était aussi les autres endroits où j'ai vécu, mes autres références. Donc peut-être que le processus lui-même, c'était un processus de créolisation. Un mélange de tout ce que j'avais vécu, dans le passé comme dans le présent. Et à un moment, j'ai compris que ce que je faisais, ou ce qui sortait de cette plongée dans le Cap-Vert, ce n'était pas seulement le Cap-Vert. C'était peut-être quelque chose de plus large. Donc dire que ça vient de la diaspora, c'est peut-être réducteur. Peut-être que c'est autre chose. C'est pour ça que post-diaspora, ça me semble plus juste. Parce que je ne suis pas exactement de la diaspora. Je suis le fils d'une mère capverdienne et d'un père portugais. Donc j'ai un pied dedans. Et peut-être un pied dehors. Il y a d'autres couches.
1: comes from here.
2: Et je pense que c'est une manière plus honnête de dire que cette musique vient d'ici.
1: In this, space of,
2: mais qu'elle ne reste pas enfermée dans cet espace, qu'il soit musical ou artistique, du Cap-Vert.

0: Avec son premier album, Rakoja, Fidju Kitchora posait déjà les bases de son travail. Une musique faite de sons enregistrés sur le terrain, de fragments de voix et de ce mélange très libre entre traditions musicales capverdiennes et textures électroniques. Un geste de collecte qui faisait écho à celui de musiciens comme Orlando Pantera qui, après l'indépendance du Cap-Vert en 1975, recueillait les histoires des populations rurales de l'île de Santiago pour reconstruire une identité collective et réafricaniser les esprits après près de 5 siècles de colonisation portugaise. Chez Fidju Kitchora, cette collecte était plus intime, davantage liée à sa propre trajectoire. Aujourd'hui, avec son deuxième projet, Timanché, Jusqu'à l'aube, en créole capverdien, quelque chose a changé, le regard s'est déplacé.
1: Je pense que cet album est un peu plus lourd. Parce que cette fois-ci, j'ai passé beaucoup de temps au Cap-Vert. Et j'ai commencé à entrer dans des réalités différentes. Pas celles que ressentent les touristes ou les gens qui ne vivent pas ici, qui perçoivent le côté good vibes, no stress. Et à un moment, naturellement, comme je suis quelqu'un de très curieux, je suis allé vers des endroits plus sombres. Et j'ai commencé à enregistrer des choses dans des moments plus lourds. Et je pense que c'est aussi le reflet de l'année dernière et de cette année, qui ne sont pas forcément très lumineuses. Il y a une énergie un peu étrange à l'échelle globale. Donc c'est naturel que l'album soit moins romantique, plus réaliste. J'ai utilisé beaucoup d'enregistrements de gens qui parlent. Certains parlent de relations de couple.
2: Challenge between husband and wife. The others are talking about cocaine. The others are talking about
1: d'autres de cocaïne, d'alcool. Je ne sais même pas pourquoi je les ai utilisés. Peut-être pour leur musicalité, pas forcément pour ce qu'ils disaient. Mais à la fin, en reconstituant le puzzle, j'ai compris que ça racontait quelque chose de plus profond, quelque chose qu'on ne voit pas. Parce qu'on est là une semaine en mode « no stress ».
2: But there is stress happening, but we don't see it because
1: mais le stress existe.
2: It's not here in the coast. It's, if we walk maybe
1: si tu marches un peu à l'intérieur des terres, tu le vois. Hein.
2: Maybe 2 hours, we will see stress. I was robbed twice here because I was in this no stress vibe.
1: Moi, je me suis fait voler deux fois ici parce que j'étais dans un esprit no stress. Mais non. Ça arrive, parce qu'ici, on ressent toutes les fluctuations de l'Europe. Si les prix augmentent en Europe, ici, ils augmentent encore plus. Parce que tout est importé. Donc forcément, les tensions sociales aussi sont plus fortes. Il y a la morabeza. Mais il y a aussi ce mot.
2: Kasubodi is the word Kasubodi. For robbing.
1: Ça veut dire voler.
2: Because it's a Creole word from cash or body.
1: Ça vient de cash or body.
2: Historically, because at a certain point from the United States, a lot
1: les
2: of
1: jeunes qui revenaient des États-Unis,
2: so they were here. They didn't speak.
1: Qui ne parlaient pas bien créole.
2: Properly, so they would steal people and say cash or body.
1: Et qui disaient ça en volant
2: so
1: les gens.
2: At a certain point, this cash or body started to be.
1: Et c'est devenu Kasubodi.
2: So there's
1: donc oui,
2: there's
1: il y a la douceur, mais il y a aussi ça.
2: Also there's stress.
1: Et c'est important d'en être conscient. Donc je pense que cet album représente aussi ces parts plus sombres, celles qu'on n'aime pas montrer.
0: Merci beaucoup. Obrigado.
2: Obrigado.

Dimanche, le nouvel album de Fijo Kichora vient de paraître. Vous y retrouverez ce titre Pobreza, la pauvreté, construit à partir d'un sample de Bitori, figure majeure du Funana capverdien, et porté par la voix d'Antonio Tavares, chorégraphe et figure de la scène artistique de Mindelo, pour qui le corps est aussi un espace politique. Sur scène, Fijo Kichora, c'était sans aucun doute l'un des moments les plus forts de l'Atlantic Music Expo, il y a quelques semaines à Praia. Si vous le pouvez, allez donc le découvrir en live le 27 mai aux Nuits Botaniques à Bruxelles. Bye,

en playlist ce mois-ci sur RFI avec Misée, si pays-là, que l'on pourrait traduire par la misère dans ce pays. Un titre qui nous rappelle que depuis plus de 20 ans, le groupe mené par Fred Dehay explore l'identité guadeloupéenne avec la volonté de raconter, de faire danser et d'interroger aussi.

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4: Ils sont 8 basés à Göteborg en Suède et se font appeler Fauna. Leur son puise son inspiration dans la nature, dans ce qu'elle a de plus beau, mais aussi de plus sauvage et imprévisible. Résultat des rythmes telluriques, une matière sonore organique et psychédélique qui emporte le public dans une véritable transe collective. Ce titre, Dunans Kortorka, est extrait de leur premier album sorti sur le label Glitterbeat Records. Une expérience presque rituelle hors du temps que je vous recommande de vivre en live absolument.
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4: C'est une voix majeure de la musique mauricienne qui s'est éteinte le week-end dernier. Ras Naughty Baby, l'un des pionniers du segue, est décédé le 26 avril à l'âge de 71 ans. Né à Rodrigue, il faisait partie de ceux qui, dans les années 80, ont façonné ce son unique à la croisée du segue et du reggae pour dire les injustices, les inégalités et porter un message d'unité. Que la terre lui soit légère.
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4: Un crossover que personne n'avait vu venir. Les Big Four de la K-pop unissent leurs forces pour lancer Fana Menan, un festival XXL pensé pour rivaliser avec l'américain Coachella. Au programme, performances géantes, technologies immersives et une célébration totale de la Hallyu, la culture pop coréenne dans toute sa puissance. Objectif, faire de la Corée du Sud un centre majeur de la pop mondiale. Un premier rendez-vous est envisagé dès 2027 à Séoul avant un déploiement international. La K-pop ne se contente plus de conquérir le monde, elle veut désormais en dessiner la scène.

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1: Le FEMUA, le Festival des Musiques Urbaines d'Anoumabo, bat son plein en ce moment même à Abidjan. Et pour sa 18e édition, le festival met le Gabon à l'honneur avec un nom incontournable, Pierre Akendenge, qui s'y est produit le 29 avril. Si comme moi, vous avez raté ça, je vous propose de revivre ce moment autrement avec le concert enregistré par RFI à Libreville le 31 janvier dernier. Un concert enrichi d'extraits d'entretiens et d'archives inédites pour mieux comprendre le parcours, les convictions et la portée des chansons de ce poète et pionnier qui vient de fêter ses 83 printemps. À retrouver sur le site de RFI, rubrique podcast, puis RFI concert. Place maintenant à un autre artiste pour qui la musique dit quelque chose du monde, Kubix, guitariste et producteur français. Kubix a longtemps été un musicien de l'ombre avant de développer son propre projet. Son nouvel album, Musique Activiste, explore un univers instrumental à la croisée du jazz jamaïcain et du reggae. Et sur ce titre puissant, sa musique rencontre les mots du prix Nobel de littérature, Albert Camus.
2: Chaque génération, sans doute, je crois vouée à refaire le monde. La mienne sait pourtant qu'elle ne le refera pas. Mais sa tâche peut être plus grande. Elle consiste à empêcher que le monde se défasse. Héritière d'une histoire corrompue, se mêlent les révolutions déchues, les techniques devenues folles, les dieux morts et les idéologies exténuées. De médiocres pouvoirs peuvent aujourd'hui tout détruire.

La vérité mystérieuse, brillante, toujours à conquérir. La liberté est dangereuse, dure à vivre tant qu'exaltante. Nous devons marcher vers cette butte, péniblement, mais résolument, certains d'avance de nos défaillances sur un si long chemin.

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1: Ce titre 1957 fait référence à l'année où Albert Camus recevait le prix Nobel de littérature et appelait l'humanité, dans un discours mémorable, à empêcher, je le cite, que le monde se défasse. Ce texte, qui près de 70 ans plus tard reste d'une grande acuité, Cubix pensait qu'il appartenait au domaine public avant de se rendre compte au dernier moment qu'il fallait en obtenir les droits. Il a donc contacté les ayants droit d'Albert Camus, sa fille et sa petite-fille, qui vont être adoré le morceau et lui ont donné leur accord. Une belle histoire qui se prolongera le 6 mai sur la scène de la petite halle de la Villette à Paris.
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1: Le 1er mai, voilà une date qui résonne de manière particulière pour ceux qui ont grandi avec les rites à Mitsuko. Chaque année, elle rappelle la naissance de Frédéric Chichin, multi-instrumentiste, compositeur et moitié d'un duo qui a profondément marqué la scène française. Avec Catherine Ringer, il traverse les années 80 et 90 avec une pop libre, inclassable et des titres devenus cultes de Marcia Baila à C'est comme ça. En 1996, après plus d'une décennie de succès, le duo accepte de ralentir, de dépouiller, de revenir à l'essentiel. C'est l'histoire d'un live dans vos bonnes pulsations du monde.

Octobre 1996, à Paris, à l'Opus Café, Lerita Mitsuko enregistre en public un concert acoustique pensé pour la télévision et diffusé sur M6 dans la collection Concerts Privés. Un format de captation assez singulier à l'époque, les concerts passaient à l'antenne avant de sortir dès le lendemain sur disque. Ce soir-là, Lerita Mitsuko revisite leur classique, mais ouvre aussi leur set à des titres inédits à l'époque. Et puis à deux moments, le duo devient trio, notamment avec le rappeur français Doc Gynéco, invité sur Riche, l'un des titres marquants de son premier album, Première Consultation, qui rencontre alors un large succès. Sans machine, mais accompagné de musiciens de haut vol, les chansons changent de relief, à l'image de Marcia Baila, une chanson hommage, traversée par la danse, la disparition et une forme d'urgence à célébrer la vie. Ici, dès l'introduction, le morceau s'installe autrement, plus étiré, presque suspendu, jusqu'à l'entrée de cette basse ronde et si groovy. Et puis la voix arrive, celle de Catherine Ringer, habitée, immédiatement reconnaissable, et derrière, le jeu de guitare de Frédéric Chichin, précis, essentiel.

0: Lerita Mitsuko en live sur RFI avec Marcia Baila. C'était en 1996 à l'Opus Café à Paris. Un concert diffusé à l'époque sur M6, mais dont il ne reste aujourd'hui aucune captation vidéo accessible. Ce qu'il nous reste, en revanche, c'est ce disque acoustique au pluriel, enregistré il y a donc 30 ans, le seul album live publié du vivant de Frédéric Chichin, qui nous a quittés le 28 novembre 2007. Vos bonnes pulsations du monde ont été façonnées avec amour, toujours, par mes danseurs à moi, Benjamin Sarali à la réalisation et Guillaume Buffet pour la première fois aujourd'hui au mix. Un grand merci à eux. Après le journal en français facile, c'est avec le Café des Sports que vous avez rendez-vous. Bonjour Victor Misestrano.
1: Bonjour Hortense.
0: Vous n'étiez pas né il y a 30 ans.
1: Non.
0: C'est quoi le programme aujourd'hui?
1: Programme largement consacré aux demi-finales de la Ligue des Champions. Le palpitant PSG-Bayern est le nom moins indécis. Atlético Madrid-Arsenal. On se projette aussi sur les demi-finales retour et de la C1 féminine ce week-end. Lyon-Arsenal et Barça-Bayern. Et puis on évoquera la FIFA et son patron Gianni Infantino, candidat à un nouveau mandat. Le marathon dans une nouvelle dimension.
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1: 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Le Kenyan Sébastien Sawé l'a emporté en 1h59 minutes et 30 secondes. Son dauphin a aussi brisé la barrière des deux heures dans une course où les trois premiers ont battu le record du monde. Analyse de cette performance historique dans MS.
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5: Il est 17h ici à Paris, 18h à Istanbul. Bonjour à tous.
3: Karine Bellicha.
5: À la une, la Journée internationale des travailleurs, célébrée un peu partout dans le monde et réprimée en Turquie. Au moins 550 personnes ont été arrêtées à Istanbul. Le niveau d'alerte terroriste a été relevé d'un cran au Royaume-Uni à la suite d'une série d'attaques visant les Juifs dans le pays. L'homme qui a blessé au couteau deux personnes avant-hier a été formellement inculpé aujourd'hui. Et puis un lien direct a été établi par des scientifiques entre pollution de l'air et retard de langage. Juliette Pietraszewski nous expliquera les conclusions d'une étude du King's College à Londres. Les droits des travailleurs à l'honneur de manifestations partout dans le monde à l'occasion du 1er mai. En Turquie, il se déroule dans un contexte social et politique tendu. Les syndicats ont appelé à manifester pour réclamer des hausses de salaire face à la très forte inflation, mais aussi contre les reculs de l'état de droit sous la présidence Erdogan. À Istanbul, la plupart des syndicats et des partis politiques s'étaient donné rendez-vous sur la rive asiatique, mais d'autres ont tenté de marcher vers la célèbre place Taksim, interdite au rassemblement. Au moins 550 personnes ont été arrêtées. Dans la capitale, on défilait aussi. À Ankara, Anne Andlauer.
6: 1er mai et temps d'automne en Turquie. À Ankara, malgré l'orage qui menace, ils sont des dizaines de milliers dans la rue pour dénoncer la chute du pouvoir d'achat des salariés. Hasan Terzi, ouvrier, membre de la confédération DISC, rappelle que l'inflation atteint 31% sur un an. C'est à peine moins que l'an dernier à la même période.
7: Nos salaires sont écrasés sous l'inflation. Les loyers explosent, les fruits et légumes sont hors de prix. Et dernièrement, la guerre en Iran qui fait flamber les prix du pétrole. Mais au lieu de trouver des prétextes, l'État doit trouver des solutions pour les travailleurs.
6: La plupart des syndicats appelaient aussi à manifester pour la justice et la démocratie. Ekrem İmamoğlu, maire déchu d'Istanbul, principal opposant du président Erdogan, est en prison depuis plus d'un an, comme des dizaines d'élus et membres de son parti. Et pas seulement eux, des journalistes, des syndicalistes, des avocats sont régulièrement arrêtés. Ou des manifestants comme ce 1er mai, une fois encore à Istanbul. Murat Yılmaz préside l'association des juristes contemporains.
8: Nous n'avons aucune sécurité économique, aucune sécurité juridique. On ne sait jamais si la police ne va pas frapper un matin à notre porte. Aucune sécurité sociale, aucune sécurité physique. Il y a encore trop de morts au travail et tous ces problèmes sont liés les uns aux autres.
6: Seule bonne nouvelle du 1er mai, la victoire des mineurs de l'entreprise Doruk Madencilik. Une centaine d'entre eux étaient en grève de la faim depuis le 20 avril dans un parc d'Ankara pour réclamer des mois de salaire impayés. Ils ont finalement obtenu gain de cause. Un endroit Ankara RFI.
5: Le niveau d'alerte terroriste a été relevé d'un cran au Royaume-Uni à la suite d'une série d'attaques visant les Juifs dans le pays. Dernière en date, avant-hier, un homme a blessé au couteau deux personnes dans un quartier juif de la capitale. Il a été formellement inculpé aujourd'hui, Emeline Vin.
9: Essa Souliman, 45 ans, est poursuivi pour deux chefs de tentative d'assassinat et pour possession d'armes blanches dans un lieu public. Les faits concernent les deux personnes poignardées mercredi à Golders Green et une précédente tentative cette semaine au sud de Londres. Les faits sont qualifiés de terroristes par les autorités qui viennent de relever le niveau d'alerte attentat. L'attaque a été revendiquée par le groupe AI qui affirme avoir commandité d'autres attentats contre la communauté juive à travers l'Europe ces derniers mois. Le chef de la police londonienne réclame ce vendredi plus de moyens pour lutter contre cette nouvelle menace, au-delà des 25 millions de livres sterling débloqués jeudi pour financer plus de sécurité privée pour les lieux culturels juifs. Le gouvernement doit s'expliquer aussi sur l'efficacité de ces garde-fous anti-terrorisme. Essa Souliman avait été signalée auprès du programme de déradicalisation Prevent en 2020, qui n'avait pas pris de mesures supplémentaires. Le pronostic vital des deux victimes n'est plus engagé. La plus jeune, un trentenaire, vient de quitter l'hôpital. Emeline Van Londres, RFI.
5: Ces dernières semaines, plusieurs bâtiments ont été incendiés, dont des synagogues, ainsi que le mur du souvenir commémorant les manifestants tués par le régime iranien pendant les grands rassemblements pro-démocratie du mois de janvier. Donald Trump ne se sent pas tenu par une échéance pourtant prévue par la loi. Au bout de 60 jours, depuis la guerre du Vietnam, le président américain doit demander l'autorisation du Congrès pour poursuivre ses opérations militaires. Mais d'après son gouvernement, le cessez-le-feu en vigueur avec l'Iran repousse cette échéance. En attendant, Washington impose toujours un blocus des ports iraniens. En représailles au verrouillage par Téhéran du détroit d'Ormuz, un blocage qui pourrait durer des mois selon l'administration Trump, Téhéran assure de son côté avoir transmis à Washington via le Pakistan une nouvelle offre en vue d'une possible reprise des négociations. Pas d'accalmie sur l'autre front de la guerre au Liban. Le cessez-le-feu décrété il y a deux semaines n'empêche pas les bombardements quotidiens. De nouvelles frappes israéliennes ont fait hier au moins 17 morts. Israël affirme vouloir protéger sa région nord des attaques du Hezbollah qui continue. Un soldat a été tué par un drone actionné par le mouvement chiite pro-iranien. La pression américaine s'accroît encore sur le président libanais Joseph Aoun pour désarmer le Hezbollah. Donald Trump s'impatiente aussi pour que le président libanais rencontre Benjamin Netanyahou. Abla Jonaidi.
10: Après avoir imposé des discussions historiques entre Libanais et Israéliens le 14 avril dernier à Washington, la Maison-Blanche presse désormais Beyrouth de passer à la vitesse supérieure et d'entamer des pourparlers directs au plus haut sommet entre le président Joseph Aoun et le chef de l'exécutif israélien. Et cela avant le 17 mai, date de la fin du cessez-le-feu. Selon des sources diplomatiques citées par la presse libanaise, Washington demande aux autorités libanaises d'engager dans le même temps le plan de désarmement du Hezbollah, ce qui pourrait être le prélude à un possible retrait israélien du sud du Liban, selon Washington. Mais au sommet de l'État libanais, cet empressement américain ne fait que mettre au jour les divisions et l'incapacité du gouvernement à agir. Cette semaine a été marquée par le désaccord du chef du Parlement, Nabih Berri, pilier du pouvoir depuis des décennies et allié du Hezbollah. Il exige de véritables garanties de sécurité comme préalable avant tout pour parler direct avec Israël. Pendant ce temps sur le terrain, l'armée libanaise assiste impuissante aux combats qui se poursuivent entre le Hezbollah et Israël dans le sud du pays.
5: Au Pérou, une vaste opération des autorités a eu lieu simultanément dans une dizaine de régions. 23 Vénézuéliens et 5 Péruviens ont été arrêtés. Ils appartiendraient à des organisations criminelles liées aux gangs traînent des Aragois accusés d'exploitation sexuelle de femmes étrangères, en plus de meurtres, enlèvements et trafic de drogue. L'accord commercial entre l'Union européenne et les pays latino-américains du Mercosur entre en vigueur aujourd'hui. dénoncé par le monde agricole et la France, loué par Bruxelles, l'Espagne et l'Allemagne. Il crée l'une des plus grandes zones de libre-échange au monde, avec plus de 700 millions de consommateurs. Mais l'accord est appliqué de façon provisoire. Le Parlement a saisi la justice pour vérifier sa légalité. Les agriculteurs européens condamnent un traité qui les expose, disent-ils, à une concurrence déloyale de produits latino-américains qui ne répondent pas aux mêmes normes sanitaires et environnementales. Le constat n'est pas nouveau, l'exposition à la pollution de l'air nuit à la santé. Ce qui est inédit, c'est que l'on peut désormais formellement établir un lien avec le développement des bébés. Ceux qui sont exposés à la pollution in utero enregistreront plus tard des retards de langage. C'est ce que révèle une étude du King's College de Londres, publiée cette semaine. Les explications de Juliette Pietraszewski.
11: En se basant sur le territoire du Grand Londres, les chercheurs se sont intéressés à près de 500 nourrissons entre 2015 et 2020. Résultat, à l'âge de 18 mois, ceux exposés à une forte pollution au cours du premier trimestre de grossesse ont obtenu de moins bons scores que ceux exposés à une faible pollution. À ce stade, il est trop tôt pour dire si ces bébés rattraperont leur retard, expliquent les scientifiques. Selon eux, il est essentiel de s'intéresser aux conséquences de la pollution sur la période cruciale de la petite enfance, car les 1000 premiers jours de l'enfant déterminent en effet la santé cérébrale et le comportement à long terme. Le constat est inquiétant, d'autant plus que même à des niveaux légaux de la pollution atmosphérique, on observe des impacts mesurables sur le développement cérébral. Améliorer la qualité de l'air n'est donc pas une option pour les chercheurs. Ils appellent à fondamentalement modifier notre conception d'un air acceptable pour les femmes enceintes et les jeunes enfants.
5: Et puis une histoire qui finit bien. L'Oscar de Pavel Talankin a été retrouvé. Les services de sécurité américains avaient interdit au réalisateur russe de prendre sa statuette avec lui dans un vol au départ de New York. Ils ont estimé qu'elle pourrait être utilisée comme une arme dans l'avion. Primé pour son documentaire Mr. Nobody contre Poutine, Pavel Talankin avait donc été contraint de l'enregistrer en soute dans une boîte à carton. Et à son arrivée en Allemagne, l'Oscar avait disparu. La compagnie Lufthansa l'a finalement retrouvé. Voilà, c'est la fin de ce journal. Tout de suite, c'est BPM avec vous, Hortense Vol. Bonjour.
0: Bonjour, Karine Bellicha. Merci beaucoup pour ce journal et très bonne fin de semaine à vous à l'écoute de RFI.
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10: Il est 17h11 à Paris, 12h11 à Buenos Aires. Bonjour à vous et bienvenue dans BPM, l'émission qui prend le pouls du monde en musique et qui démarre cette semaine avec un éclair venu d'Argentine. J'ai nommé Trueño, tonnerre en espagnol. Trueño s'est fait connaître dans les battles de freestyle et en quelques années, il est devenu l'une des voix les plus influentes du rap latino. Son quatrième album s'appelle Turazo, un titre emprunté à l'argot des barrios, des quartiers qui sonnent comme un manifeste. En voici le titre d'ouverture.

Sur RFI avec Con El Combo, un titre porté par une énergie très live qui célèbre le collectif, le combo en espagnol, une manière pour l'artiste argentin de rappeler d'où il vient, la Comuna 4 de Buenos Aires au sud de la ville et avec qui il avance.

Electa, des langues qui voyagent, des rythmes qui circulent du Japon à la Corée et de la Suède à la Guadeloupe. Notre coup de cœur électro, mais pas que, au Cap-Vert lors de l'Atlantic Music Expo. Et puis l'histoire d'un live intimiste des Rita Mitsuko. Mais pour l'heure, on change d'atmosphère, de stratosphère même, avec une voix venue de l'espace, celle de St. Harrison, un artiste anglais qui s'inscrit dans une grande tradition R&B, celle de Whitney Houston, Jasmine Sullivan ou Amy Winehouse, qui tranche avec l'image qu'il renvoie, un trentenaire blanc, tatoué, aux cheveux roses. Chez St. Harrison, tout part de l'intime, des chansons écrites dans sa chambre qui parlent d'amour, de manque ou comme ici, de ces liens qui disparaissent sans prévenir.

du monde, c'était Sam Harrison sur RFI avec Ghosted, un morceau qui dit sans détour ce moment où l'autre s'efface et où il ne reste plus que le silence. Un titre que j'écoute en boucle en attendant la sortie le 29 mai de son deuxième EP.

Un temps universel et on quitte l'intime sur RFI pour revenir au collectif avec le rappeur japonais Yuki Shiba. Un artiste particulièrement prolifique qui s'est fait connaître en solo en 2024 avec ce titre Team Tomodachi avant d'enchaîner les sorties, les collaborations et de devenir cette même année le premier japonais à se produire sur la scène des MTV Video Music Awards aux États-Unis. On l'écoute avec un morceau qui fait se rencontrer les scènes de Tokyo et de Séoul, puisqu'il est ici remixé par l'artiste coréen Blasé. Voici Anyeong Aseyo. Bonjour en coréen.

Wan Yeong Aseyo sur RFI, un morceau dans lequel l'artiste japonais Yuki Shiba se met en scène à Séoul, en Corée, donc entre nuits de Gangnam, le quartier des clubs et du luxe, référence pop coréenne et regard très direct sur le succès et ses codes. Yuki Shiba est actuellement en tournée aux États-Unis. Il passera par l'Europe et le festival belge Les Ardentes le 3 juillet.

0: l'actrice américaine Willow signe déjà son 7e album Petal Rock Black, un projet aux accents très jazz qui tranche avec le son pop rock de ses débuts, entre écriture libre, répétition hypnotique et une forme de transe presque spirituelle, comme sur ce morceau Here to the Cocoon, un titre autour de l'idée de transformation, de cocon et de cette demande très simple au fond, être protégé, être accompagné. La fille de Will Smith, aka le prince de Bel-Air, sera en concert à Paris le 7 mai dans un lieu encore tenu secret par les organisateurs de la Boiler Room Paris, deux nuits dédiées aux cultures électroniques et aux scènes underground qui promettent d'être tout simplement massives. On reste dans les musiques de l'intime, mais avec une autre approche. D'abord parce que le projet qui vient est électronique, mais aussi parce qu'ici, ce ne sont plus seulement des émotions personnelles, mais des fragments d'histoire collective qui circulent. Fiju Kichora, c'est son nom, est un projet sans visage. Sur scène, le principal intéressé apparaît cagoulé, aux machines, entouré de trois musiciens. Une entité qui, entre le Portugal et le Cap-Vert, fait entendre une multitude de voix et interroge aussi la place de celui qui les assemble. Rencontre en avril dernier à Praia, la capitale de l'archipel capverdien, lors de l'Atlantic Music Expo. Nous sommes installés face à l'océan, au soleil couchant. Fiju Kichora, bonjour.
1: Bonjour.
0: Alors je dis Fiju Kichora, mais c'est le nom de ton projet. C'est pas ton nom à toi. Son nom à toi, je ne le connais pas, parce que ce projet n'a pas de visage. Est-ce que tu veux bien te présenter, nous dire qui parle, ou est-ce que tu préfères garder cette part de mystère et rester caché derrière cette entité?
2: Je ne pense pas que ce soit nécessaire, parce que c'est un projet où je fais beaucoup de sampling, beaucoup d'enregistrements de terrain. Donc il y a déjà beaucoup de voix. Et je crois qu'une manière de représenter ça, c'est de ne pas mettre mon identité au premier plan.
0: Ok. Fiju Kichora, en français, ça veut dire les enfants qui pleurent. C'est une image très forte. Elle vient d'où et qu'est-ce qu'elle dit de ton projet et de toi?
2: Je pense que ça a commencé avec les histoires de ma famille, après l'indépendance du Cap-Vert en 1975. Et puis assez vite, j'ai fait le lien avec d'autres histoires, des gens qui ont été déplacés, qui ont dû quitter leur terre. Donc ce n'est pas quelque chose qui concerne seulement le Cap-Vert, ça touche aussi d'anciennes colonies portugaises, françaises. L'Afrique, l'Asie. Et je crois que c'est une manière de raconter cette douleur. Celle de partir, de quitter son pays. Pour moi, c'est aussi une façon de rendre hommage à ces personnes qui sont parties et qui parfois ne sont jamais revenues.
0: Tu définis ton projet comme une électronique post-diaspora. Est-ce qu'il y a un moment précis, une situation qui lui a donné naissance? Est-ce qu'en fait, il y a un déclic?
2: Peut-être que ça a commencé au moment où j'ai tout mis dans le même espace, où j'ai commencé à cuisiner tout ce que j'avais enregistré. Les sons captés avec mon enregistreur, la musique que j'écoutais, les histoires, les gens, les souvenirs. Quand j'ai commencé à assembler tout ça, quelque chose est sorti. Parce que ce n'était pas seulement le Cap-Vert. C'était aussi les autres endroits où j'ai vécu, mes autres références. Donc peut-être que le processus lui-même, c'était un processus de créolisation. Un mélange de tout ce que j'avais vécu, dans le passé comme dans le présent. Et à un moment, j'ai compris que ce que je faisais, ou ce qui sortait de cette plongée dans le Cap-Vert, ce n'était pas seulement le Cap-Vert. C'était peut-être quelque chose de plus large. Donc dire que ça vient de la diaspora, c'est peut-être réducteur. Peut-être que c'est autre chose. C'est pour ça que post-diaspora, ça me semble plus juste. Parce que je ne suis pas exactement de la diaspora. Je suis le fils d'une mère capverdienne et d'un père portugais. Donc j'ai un pied dedans. Et peut-être un pied dehors. Il y a d'autres couches.
1: I think it's an honest way of saying that the music comes from here.
2: Et je pense que c'est une manière plus honnête de dire que cette musique vient d'ici.
1: In this, space of,
2: mais qu'elle ne reste pas enfermée dans cet espace, qu'il soit musical ou artistique, du Cap-Vert.

0: avec son premier album, Rakoja, Fidjou Kitchora posait déjà les bases de son travail. Une musique faite de sons enregistrés sur le terrain, de fragments de voix et de ce mélange très libre entre tradition musicale capverdienne et textures électroniques. Un geste de collecte qui faisait écho à celui de musiciens comme Orlando Pantera qui, après l'indépendance du Cap-Vert en 1975, recueillait les histoires des populations rurales de l'île de Santiago pour reconstruire une identité collective et réafricaniser les esprits après près de 5 siècles de colonisation portugaise. Chez Fidjou Kitchora, cette collecte était plus intime, davantage liée à sa propre trajectoire. Aujourd'hui, avec son deuxième projet, Timanché, jusqu'à l'aube, en créole capverdien, quelque chose a changé, le regard s'est déplacé.
1: I think it's more a little bit more heavy.
2: Je pense que cet album est un peu plus lourd.
1: Because I start to spend a lot of time in Cabo Verde.
2: Parce que cette fois-ci, j'ai passé beaucoup de temps au Cap Vert.
1: Different realities that are not the ones.
2: Et j'ai commencé à entrer dans des réalités différentes. Pas celles que ressentent les touristes ou les gens qui ne vivent pas ici, qui perçoivent le côté good vibes, no stress. Et à un moment, naturellement, comme je suis quelqu'un de très curieux, je suis allé vers des endroits plus sombres. Et j'ai commencé à enregistrer des choses dans des moments plus lourds. Et je pense que c'est aussi le reflet de l'année dernière et de cette année, qui ne sont pas forcément très lumineuses. Il y a une énergie un peu étrange à l'échelle globale. Donc c'est naturel que l'album soit moins romantique, plus réaliste. J'ai utilisé beaucoup d'enregistrements de gens qui parlent. Certains parlent de relations de couple.
1: Challenge between husband and wife. The other are talking about cocaine. The others are talking about
2: d'autres de cocaïne, d'alcool. Je ne sais même pas pourquoi je les ai utilisés. Peut-être pour leur musicalité, pas forcément pour ce qu'ils disaient. Mais à la fin, en reconstituant le puzzle, j'ai compris que ça racontait quelque chose de plus profond, quelque chose qu'on ne voit pas. Parce qu'on est là une semaine en mode no stress.
1: But there is stress happening, but we don't see it because
2: mais le stress existe.
1: It's not here in the coast. It's, if we walk maybe
2: si tu marches un peu à l'intérieur des terres, tu le vois.
1: Maybe 2 hours, we will see stress. I was robbed twice here because I was in this no stress vibe.
2: Moi, je me suis fait voler 2 fois ici parce que j'étais dans un esprit no stress. Mais non. Ça arrive, parce qu'ici, on ressent toutes les fluctuations de l'Europe. Si les prix augmentent en Europe, ici, ils augmentent encore plus. Parce que tout est importé. Donc forcément, les tensions sociales aussi sont plus fortes. Il y a la morabeza. Il y a aussi ce mot.
1: Kasubodi,
2: ça veut dire voler.
1: Because it's a Creole word from cash or body.
2: Ça vient de cash or body.
1: Historically, because at a certain point from the United States, a lot
2: les
1: of
2: jeunes qui revenaient des États-Unis,
1: so they were here, they didn't speak,
2: qui ne parlaient pas bien créole,
1: properly, so they would steal people and say cash or
2: et qui disaient ça en volant
1: so
2: les gens.
1: Point, cash or body start to be
2: et c'est devenu kasubodi. Donc oui, il y a la douceur, mais il y a aussi ça. Et c'est important d'en être conscient. Donc je pense que cet album représente aussi ces parts plus sombres, celles qu'on n'aime pas montrer.
0: Merci beaucoup. Obrigado.
1: Obrigado.

Dimanche, le nouvel album de Fijo Kichora vient de paraître. Vous y retrouverez ce titre Pobreza, la pauvreté, construit à partir d'un sample de Bitori, figure majeure du Funana capverdien, et porté par la voix d'Antonio Tavares, chorégraphe et figure de la scène artistique de Mindelo, pour qui le corps est aussi un espace politique. Sur scène, Fijo Kichora, c'était sans aucun doute l'un des moments les plus forts de l'Atlantic Music Expo il y a quelques semaines à Praia. Si vous le pouvez, allez donc le découvrir en live le 27 mai aux Nuits Botaniques à Bruxelles. Bye,

êtes en playlist ce mois-ci sur RFI avec Misé, si pays-là, que l'on pourrait traduire par la misère dans ce pays. Un titre qui nous rappelle que depuis plus de 20 ans, le groupe mené par Fred Dehay explore l'identité guadeloupéenne avec la volonté de raconter, de faire danser et d'interroger aussi.

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4: Ils sont 8 basés à Göteborg en Suède et se font appeler Fauna. Leur son puis son inspiration dans la nature, dans ce qu'elle a de plus beau, mais aussi de plus sauvage et imprévisible. Résultat des rythmes telluriques, une matière sonore organique et psychédélique qui emporte le public dans une véritable transe collective. Ce titre, Dunans Kortorka, est extrait de leur premier album sorti sur le label Glitterbeat Records. Une expérience presque rituelle, hors du temps, que je vous recommande de vivre en live absolument.
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4: C'est une voix majeure de la musique mauricienne qui s'est éteinte le week-end dernier. Ras Naughty Baby, l'un des pionniers du segue, est décédé le 26 avril à l'âge de 71 ans. Né à Rodrigue, il faisait partie de ceux qui, dans les années 80, ont façonné ce son unique à la croisée du sega et du reggae pour dire les injustices, les inégalités et porter un message d'unité. Que la terre lui soit légère.
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4: C'est un crossover que personne n'avait vu venir. Les Big Four de la K-pop unissent leurs forces pour lancer Fana Menan, un festival XXL pensé pour rivaliser avec l'américain Coachella. Au programme, performances géantes, technologies immersives et une célébration totale de la Hallyu, la culture pop coréenne dans toute sa puissance. Objectif, faire de la Corée du Sud un centre majeur de la pop mondiale. Un premier rendez-vous est envisagé dès 2027 à Séoul avant un déploiement internationale, la K-pop ne se contente plus de conquérir le monde, elle veut désormais en dessiner la scène.

0: prend des couleurs.
1: Le FEMUA, le Festival des Musiques Urbaines d'Anoumabo, bat son plein en ce moment même à Abidjan. Et pour sa 18e édition, le festival met le Gabon à l'honneur avec un nom incontournable, Pierre Akendenge, qui s'y est produit le 29 avril. Si comme moi, vous avez raté ça, je vous propose de revivre ce moment autrement avec le concert enregistré par RFI à Libreville le 31 janvier dernier. Un concert enrichi d'extraits d'entretiens et d'archives inédites pour mieux comprendre le parcours, les convictions et la portée des chansons de ce poète et pionnier qui vient de fêter ses 83 printemps. À retrouver sur le site de RFI, rubrique podcast, puis RFI concert. Place maintenant à un autre artiste pour qui la musique dit quelque chose du monde, Kubix. Guitariste et producteur français, Kubix a longtemps été un musicien de l'ombre avant de développer son propre projet. Son nouvel album, Musique Activiste, explore un univers instrumental à la croisée du jazz jamaïcain et du reggae. Et sur ce titre puissant, sa musique rencontre les mots du prix Nobel de littérature, Albert Camus.
2: Chaque génération, sans doute, se croit vouée à refaire le monde. La mienne sait pourtant qu'elle ne le refera pas. Mais sa tâche est peut-être plus grande. Elle consiste à empêcher que le monde se défasse. Héritière d'une histoire corrompue, se mêlent les révolutions déchues, les techniques devenues folles, les dieux morts et les idéologies exténuées. De médiocres pouvoirs peuvent aujourd'hui tout détruire, mais ne savent plus convaincre. L'intelligence s'est abaissée jusqu'à se faire la servante de la haine et de l'oppression. Cette génération a dû, en elle-même et autour d'elle, restaurer, à partir de ses seules négations, un peu de ce qui fait la dignité de vivre.

devant un monde menacé de désintégration. Elle sait, elle devrait, dans une sorte de course folle contre la montre, restaurer entre les nations une paix qui ne soit pas celle de la servitude.

0: Rita Mitsouko en live sur RFI avec Marcia Baila. C'était en 1996 à l'Opus Café à Paris. Un concert diffusé à l'époque sur M6, mais dont il ne reste aujourd'hui aucune captation vidéo accessible. Ce qu'il nous reste, en revanche, c'est ce disque acoustique au pluriel, enregistré il y a donc 30 ans, le seul album live publié du vivant de Frédéric Chichin, qui nous a quittés le 28 novembre 2007. Vos bonnes pulsations du monde ont été façonnées avec amour, toujours, par mes danseurs à moi, Benjamin Sarali à la réalisation et Guillaume Buffet pour la première fois aujourd'hui au mix. Un grand merci à eux. Après le journal en français facile, c'est avec le Café des Sports que vous avez rendez-vous. Bonjour Victor Misestrano.
1: Bonjour Hortense.
0: Vous n'étiez pas né il y a 30 ans.
1: Non.
0: C'est quoi le programme aujourd'hui?
1: Programme largement consacré aux demi-finales de la Ligue des Champions. Le palpitant PSG Bayern est le nom moins indécis. Atlético Madrid Arsenal. On se projette aussi sur les demi-finales retour et de la C1 féminine ce week-end. Lyon Arsenal et Barça Bayern. Et puis on évoquera la FIFA et son patron Gianni Infantino, candidat à un nouveau mandat. Le marathon dans une nouvelle dimension.
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1: 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Le Kenyan Sébastien Sawé l'a emporté en 1h59 minutes et 30 secondes. Son dauphin a aussi brisé la barrière des deux heures dans une course où les trois premiers ont battu le record du monde. Analyse de cette performance historique dans MS.
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5: Il est 17h ici à Paris, 18h à Istanbul. Bonjour à tous.
3: Karine Bellicha.

0: À la une, la journée internationale des travailleurs, célébrée un peu partout dans le monde et réprimée en Turquie. Au moins 550 personnes ont été arrêtées à Istanbul. Le niveau d'alerte terroriste a été relevé d'un cran au Royaume-Uni à la suite d'une série d'attaques visant les Juifs dans le pays. L'homme qui a blessé au couteau deux personnes avant-hier a été formellement inculpé aujourd'hui. Et puis un lien direct a été établi par des scientifiques entre pollution de l'air et retard de langage. Juliette Pietraszewski nous expliquera les conclusions d'une étude du King's College à Londres. Les droits des travailleurs à l'honneur de manifestations partout dans le monde à l'occasion du 1er mai. En Turquie, il se déroule dans un contexte social et politique tendu. Les syndicats ont appelé à manifester pour réclamer des hausses de salaire face à la très forte inflation, mais aussi contre les reculs de l'état de droit sous la présidence Erdogan. À Istanbul, la plupart des syndicats et des partis politiques s'étaient donné rendez-vous sur la rive asiatique, mais d'autres ont tenté de marcher vers la célèbre place Taksim, interdite au rassemblement. Au moins 550 personnes ont été arrêtées. Dans la capitale, on défilait aussi. À Ankara, Anne Andlauer.
1: 1er mai et temps d'automne en Turquie. À Ankara, malgré l'orage qui menace, ils sont des dizaines de milliers dans la rue pour dénoncer la chute du pouvoir d'achat des salariés. Hasan Terzi, ouvrier, membre de la confédération DISK, rappelle que l'inflation atteint 31% sur un an. C'est à peine moins que l'an dernier à la même période.
2: Nos salaires sont écrasés sous l'inflation. Les loyers explosent, les fruits et légumes sont hors de prix. Et dernièrement, la guerre en Iran qui fait flamber les prix du pétrole. Mais au lieu de trouver des prétextes, l'État doit trouver des solutions pour les travailleurs.
1: La plupart des syndicats appelaient aussi à manifester pour la justice et la démocratie. Ekrem İmamoğlu, maire déchu d'Istanbul, principal opposant du président Erdogan, est en prison depuis plus d'un an, comme des dizaines d'élus et membres de son parti. Et pas seulement eux, des journalistes, des syndicalistes, des avocats sont régulièrement arrêtés. Ou des manifestants, comme ce 1er mai, une fois encore à Istanbul. Murat Yılmaz préside l'association des juristes contemporains.
3: Nous n'avons aucune sécurité économique, aucune sécurité juridique. On ne sait jamais si la police ne va pas frapper un matin à notre porte. Aucune sécurité sociale, aucune sécurité physique. Il y a encore trop de morts au travail. Et tous ces problèmes sont liés les uns aux autres.
1: Seule bonne nouvelle du 1er mai, la victoire des mineurs de l'entreprise Doruk Madencilik. Une centaine d'entre eux étaient en grève de la faim depuis le 20 avril dans un parc d'Ankara pour réclamer des mois de salaire impayés. Ils ont finalement obtenu gain de cause. Anne Andlauer, Ankara, RFI.
0: Le niveau d'alerte terroriste a été relevé d'un cran au Royaume-Uni à la suite d'une série d'attaques visant les Juifs dans le pays. Dernière en date, avant-hier, un homme a blessé au couteau deux personnes dans un quartier juif de la capitale. Il a été formellement inculpé aujourd'hui, Emeline Vin.
4: Essa Souliman, 45 ans, est poursuivi pour deux chefs de tentative d'assassinat et pour possession d'armes blanches dans un lieu public. Les faits concernent les deux personnes poignardées mercredi à Golders Green et une précédente tentative cette semaine au sud de Londres. Les faits sont qualifiés de terroristes par les autorités qui viennent de relever le niveau d'alerte attentat. L'attaque a été revendiquée par le groupe AI qui affirme avoir commandité d'autres attentats contre la communauté juive à travers l'Europe ces derniers mois. Le chef de la police londonienne réclame ce vendredi plus de moyens pour lutter contre cette nouvelle menace, au-delà des 25 millions de livres sterling débloqués jeudi pour financer plus de sécurité privée pour les lieux culturels juifs. Le gouvernement doit s'expliquer aussi sur l'efficacité de ces garde-fous anti-terrorisme. Essa Souliman avait été signalée auprès du programme de déradicalisation Prevent en 2020, qui n'avait pas pris de mesures supplémentaires. Le pronostic vital des deux victimes n'est plus engagé. La plus jeune, un trentenaire, vient de quitter l'hôpital. Emeline Van Londres, RFI.
0: Ces dernières semaines, plusieurs bâtiments ont été incendiés, dont des synagogues, ainsi que le mur du souvenir commémorant les manifestants tués par le régime iranien pendant les grands rassemblements pro-démocratie du mois de janvier. Donald Trump ne se sent pas tenu par une échéance pourtant prévue par la loi. Au bout de 60 jours, depuis la guerre du Vietnam, le président américain doit demander l'autorisation du Congrès pour poursuivre ses opérations militaires. Mais d'après son gouvernement, le cessez-le-feu en vigueur avec l'Iran repousse cette échéance. En attendant, Washington impose toujours un blocus des ports iraniens. en représailles au verrouillage par Téhéran du détroit d'Ormuz, un blocage qui pourrait durer des mois selon l'administration Trump. Téhéran assure de son côté avoir transmis à Washington via le Pakistan une nouvelle offre en vue d'une possible reprise des négociations. Pas d'accalmie sur l'autre front de la guerre au Liban. Le cessez-le-feu décrété il y a 2 semaines n'empêche pas les bombardements quotidiens. De nouvelles frappes israéliennes ont fait hier au moins 17 morts. Israël affirme vouloir protéger sa région nord des attaques du Hezbollah qui continue. Un soldat a été tué par un drone actionné par le mouvement chiite pro-iranien. La pression américaine s'accroît encore sur le président libanais Joseph Aoun pour désarmer le Hezbollah. Donald Trump s'impatiente aussi pour que le président libanais rencontre Benjamin Netanyahou. Abla Jounaïdi.
5: Après avoir imposé des discussions historiques entre Libanais et Israéliens le 14 avril dernier à Washington, la Maison-Blanche presse désormais Beyrouth de passer à la vitesse supérieure et d'entamer des pourparlers directs au plus haut sommet entre le président Joseph Aoun et le chef de l'exécutif israélien. Et cela avant le 17 mai, date de la fin du cessez-le-feu. Selon des sources diplomatiques citées par la presse libanaise, Washington demande aux autorités libanaises d'engager dans le même temps le plan de désarmement du Hezbollah, ce qui pourrait être le prélude à un possible retrait israélien du sud du Liban, selon Washington. Mais au sommet de l'État libanais, cet empressement américain ne fait que mettre au jour les divisions et l'incapacité du gouvernement à agir. Cette semaine a été marquée par le désaccord du chef du Parlement, Nabih Berri, pilier du pouvoir depuis des décennies et allié du Hezbollah. Il exige de véritables garanties de sécurité comme préalable avant tout pour parler direct avec Israël. Pendant ce temps sur le terrain, l'armée libanaise assiste impuissante aux combats qui se poursuivent entre le Hezbollah et Israël dans le sud du pays.
0: Au Pérou, une vaste opération des autorités a eu lieu simultanément dans une dizaine de régions. 23 Vénézuéliens et 5 Péruviens ont été arrêtés. Ils appartiendraient à des organisations criminelles liées aux gangs traînent des Aragois, accusés d'exploitation sexuelle de femmes étrangères, en plus de meurtres, enlèvements et trafic de drogue. L'accord commercial entre l'Union européenne et les pays latino-américains du Mercosur entre en vigueur aujourd'hui. Dénoncé par le monde agricole et la France, loué par Bruxelles, l'Espagne et l'Allemagne, il crée l'une des plus grandes zones de libre-échange au monde, avec plus de 700 millions de consommateurs. Mais l'accord est appliqué de façon provisoire. Le Parlement a saisi la justice pour vérifier sa légalité. Les agriculteurs européens condamnent un traité qui les expose, disent-ils, à une concurrence déloyale de produits latino-américains qui ne répondent pas aux mêmes normes sanitaires et environnementales. Le constat n'est pas nouveau, l'exposition à la pollution de l'air nuit à la santé. Ce qui est inédit, c'est que l'on peut désormais formellement établir un lien avec le développement des bébés. Ceux qui sont exposés à la pollution in utero enregistreront plus tard des retards de langage. C'est ce que révèle une étude du King's College de Londres, publiée cette semaine. Les explications de Juliette Pietraszewski.
6: En se basant sur le territoire du Grand Londres, les chercheurs se sont intéressés à près de 500 nourrissons entre 2015 et 2020. Résultat, à l'âge de 18 mois, ceux exposés à une forte pollution au cours du premier trimestre de grossesse ont obtenu de moins bons scores que ceux exposés à une faible pollution. À ce stade, il est trop tôt pour dire si ces bébés rattraperont leur retard, expliquent les scientifiques. Selon eux, il est essentiel de s'intéresser aux conséquences de la pollution sur la période cruciale de la petite enfance, car les 1000 premiers jours de l'enfant déterminent en effet la santé cérébrale et le comportement à long terme. Le constat est inquiétant, d'autant plus que même à des niveaux légaux de la pollution atmosphérique, on observe des impacts mesurables sur le développement cérébral. Améliorer la qualité de l'air n'est donc pas une option pour les chercheurs. Ils appellent à fondamentalement modifier notre conception d'un air acceptable pour les femmes enceintes et les jeunes enfants.
0: Et puis une histoire qui finit bien, l'Oscar de Pavel Talankin a été retrouvé. Les services de sécurité américains avaient interdit au réalisateur russe de prendre sa statuette avec lui dans un vol au départ de New York. Ils ont estimé qu'elle pourrait être utilisée comme une arme dans l'avion. Primé pour son documentaire Mr. Nobody contre Poutine, Pavel Talankin avait donc été contraint de l'enregistrer en soute dans une boîte à carton. Et à son arrivée en Allemagne, l'Oscar avait disparu. La compagnie Lufthansa l'a finalement retrouvé. Voilà, c'est la fin de ce journal. Tout de suite, c'est BPM avec vous, Hortense Vol. Bonjour.
7: Bonjour, Karine Bellicha. Merci beaucoup pour ce journal et très bonne fin de semaine à vous à l'écoute de RFI.
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9: Il est 17h11 à Paris, 12h11 à Buenos Aires. Bonjour à vous et bienvenue dans BPM, l'émission qui prend le pouls du monde en musique et qui démarre cette semaine avec un éclair venu d'Argentine. J'ai nommé Trueno, tonnerre en espagnol. Trueno s'est fait connaître dans les battles de freestyle et en quelques années, il est devenu l'une des voix les plus influentes du rap latino. Son quatrième album s'appelle Turazo, un titre emprunté à l'argot des barrios, des quartiers qui sonnent comme un manifeste. En voici le titre d'ouverture.

Avec Con El Combo, un titre porté par une énergie très live qui célèbre le collectif, le combo en espagnol, une manière pour l'artiste argentin de rappeler d'où il vient, la Comuna 4 de Buenos Aires au sud de la ville et avec qui il avance.

Lecta, des langues qui voyagent, des rythmes qui circulent du Japon à la Corée et de la Suède à la Guadeloupe. Notre coup de cœur électro, mais pas que, au Cap-Vert lors de l'Atlantic Music Expo. Et puis l'histoire d'un live intimiste des Rita Mitsuko. Mais pour l'heure, on change d'atmosphère, de stratosphère même, avec une voix venue de l'espace, celle de Saint Harrison, un artiste anglais qui s'inscrit dans une grande tradition R&B, celle de Whitney Houston, Jasmine Sullivan ou Amy Winehouse, qui tranche avec l'image qu'il renvoie, un trentenaire blanc, tatoué, aux cheveux roses. Chez Saint Harrison, tout part de l'intime, des chansons écrites dans sa chambre qui parlent d'amour, de manque ou comme ici, de ces liens qui disparaissent sans prévenir.

Sur du monde, c'était Sam Harrison sur RFI avec Ghosted, un morceau qui dit sans détour ce moment où l'autre s'efface et où il ne reste plus que le silence. Un titre que j'écoute en boucle en attendant la sortie le 29 mai de son deuxième EP.

0: Temps universel et on quitte l'intime sur RFI pour revenir au collectif avec le rappeur japonais Yuki Shiba, un artiste particulièrement prolifique qui s'est fait connaître en solo en 2024 avec ce titre Team Tomodachi, avant d'enchaîner les sorties, les collaborations et de devenir cette même année le premier japonais à se produire sur la scène des MTV Video Music Awards aux États-Unis. On l'écoute avec un morceau qui fait se rencontrer les scènes de Tokyo et de Séoul, puisqu'il est ici remixé par l'artiste coréen Blasé. Voici An Yeong Aseyo, bonjour en coréen.
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Han Yeong Aseyo sur RFI. Un morceau dans lequel l'artiste japonais Yuki Shiba se met en scène à Séoul, en Corée, donc entre nuits de Gangnam, le quartier des clubs et du luxe, référence pop coréenne et regard très direct sur le succès et ses codes. Yuki Shiba est actuellement en tournée aux États-Unis. Il passera par l'Europe et le festival belge Les Ardentes le 3 juillet.

0: Américaine Willow signe déjà son 7e album Petal Rock Black, un projet aux accents très jazz qui tranche avec le son pop rock de ses débuts, entre écriture libre, répétition hypnotique et une forme de transe presque spirituelle, comme sur ce morceau Here to the Cocoon, un titre autour de l'idée de transformation, de cocon et de cette demande très simple au fond, être protégé, être accompagné. La fille de Will Smith, aka le prince de Bel-Air, sera en concert à Paris le 7 mai dans un lieu encore tenu secret par les organisateurs de la Boiler Room Paris, deux nuits dédiées aux cultures électroniques et aux scènes underground qui promettent d'être tout simplement massives. On reste dans les musiques de l'intime, mais avec une autre approche. D'abord parce que le projet qui vient est électronique, mais aussi parce qu'ici, ce ne sont plus seulement des émotions personnelles, mais des fragments d'histoire collective qui circulent. Fiju Kichora, c'est son nom, est un projet sans visage. Sur scène, le principal intéressé apparaît cagoulé, aux machines, entouré de trois musiciens. Une entité qui, entre le Portugal et le Cap-Vert, fait entendre une multitude de voix et interroge aussi la place de celui qui les assemble. Rencontre en avril dernier à Praia, la capitale de l'archipel capverdien, lors de l'Atlantic Music Expo. Nous sommes installés face à l'océan, au soleil couchant. Fiju Kichora, bonjour.
1: Bonjour.
0: Alors je dis Fiju Kichora, mais c'est le nom de ton projet. C'est pas ton nom à toi. Son nom à toi, je ne le connais pas, parce que ce projet n'a pas de visage. Est-ce que tu veux bien te présenter, nous dire qui parle, ou est-ce que tu préfères garder cette part de mystère et rester caché derrière cette entité?
2: Je ne pense pas que ce soit nécessaire, parce que c'est un projet où je fais beaucoup de sampling, beaucoup d'enregistrements de terrain. Donc il y a déjà beaucoup de voix. Et je crois qu'une manière de représenter ça, c'est de ne pas mettre mon identité au premier plan.
0: Ok. Fiju Kichora, en français, ça veut dire les enfants qui pleurent. C'est une image très forte. Elle vient d'où et qu'est-ce qu'elle dit de ton projet et de toi?
2: Je pense que ça a commencé avec les histoires de ma famille, après l'indépendance du Cap-Vert en 1975. Et puis assez vite, j'ai fait le lien avec d'autres histoires, des gens qui ont été déplacés, qui ont dû quitter leur terre. Donc ce n'est pas quelque chose qui concerne seulement le Cap-Vert, ça touche aussi d'anciennes colonies portugaises, françaises, l'Afrique, l'Asie. Et je crois que c'est une manière de raconter cette douleur, celle de partir, de quitter son pays. Pour moi, c'est aussi une façon de rendre hommage à ces personnes qui sont parties et qui parfois ne sont jamais revenues.
0: Tu définis ton projet comme une électronique post-diaspora. Est-ce qu'il y a un moment précis, une situation qui lui a donné naissance? Est-ce qu'en fait, il y a un déclic?
2: Peut-être que ça a commencé au moment où j'ai tout mis dans le même espace, où j'ai commencé à cuisiner tout ce que j'avais enregistré. Les sons captés avec mon enregistreur, la musique que j'écoutais, les histoires, les gens, les souvenirs. Quand j'ai commencé à assembler tout ça, quelque chose est sorti. Parce que ce n'était pas seulement le Cap-Vert. C'était aussi les autres endroits où j'ai vécu, mes autres références. Donc peut-être que le processus lui-même, c'était un processus de créolisation. Un mélange de tout ce que j'avais vécu, dans le passé comme dans le présent. Et à un moment, j'ai compris que ce que je faisais, ou ce qui sortait de cette plongée dans le Cap-Vert, ce n'était pas seulement le Cap-Vert. C'était peut-être quelque chose de plus large. Donc dire que ça vient de la diaspora, c'est peut-être réducteur. Peut-être que c'est autre chose. C'est pour ça que post-diaspora, ça me semble plus juste. Parce que je ne suis pas exactement de la diaspora. Je suis le fils d'une mère capverdienne et d'un père portugais. Donc j'ai un pied dedans. Et peut-être un pied dehors. Il y a d'autres couches.
1: I think it's an honest way of saying that the music comes from here.
2: Et je pense que c'est une manière plus honnête de dire que cette musique vient d'ici.
1: In this, space of,
2: mais qu'elle ne reste pas enfermée dans cet espace, qu'il soit musical ou artistique, du Cap-Vert.

0: Avec son premier album, Rakoja, Fiju Kichora posait déjà les bases de son travail. Une musique faite de sons enregistrés sur le terrain, de fragments de voix et de ce mélange très libre entre tradition musicale capverdienne et textures électroniques. Un geste de collecte qui faisait écho à celui de musiciens comme Orlando Pantera qui, après l'indépendance du Cap-Vert en 1975, recueillait les histoires des populations rurales de l'île de Santiago pour reconstruire une identité collective et réafricaniser les esprits après près de 5 siècles de colonisation portugaise. Chez Fiju Kichora, cette collecte était plus intime, davantage liée à sa propre trajectoire. Aujourd'hui, avec son deuxième projet, Timanché, Jusqu'à l'aube, en créole capverdien, quelque chose a changé, le regard s'est déplacé.
1: I think it's more a little bit more heavy.
2: Je pense que cet album est un peu plus lourd.
1: Because I start to spend a lot of time in Cabo Verde.
2: Parce que cette fois-ci, j'ai passé beaucoup de temps au Cap Vert.
1: In different realities that are not the ones.
2: Et j'ai commencé à entrer dans des réalités différentes. Pas celles que ressentent les touristes ou les gens qui ne vivent pas ici, qui perçoivent le côté good vibes, no stress. Et à un moment, naturellement, comme je suis quelqu'un de très curieux, je suis allé vers des endroits plus sombres. Et j'ai commencé à enregistrer des choses dans des moments plus lourds. Et je pense que c'est aussi le reflet de l'année dernière et de cette année, qui ne sont pas forcément très lumineuses. Il y a une énergie un peu étrange à l'échelle globale. Donc c'est naturel que l'album soit moins romantique, plus réaliste. J'ai utilisé beaucoup d'enregistrements de gens qui parlent.
1: Some are just talking about
2: certains parlent de relations de couple.
1: Challenge between husband and wife. The other are talking about cocaine. The others are talking
2: d'autres
1: about
2: de cocaïne, alcohol, d'alcool.
1: You know, so some things that I register, I don't know why I use them.
2: Je ne sais même pas pourquoi je les ai utilisés. Peut-être pour leur musicalité, pas forcément pour ce qu'ils disaient.
1: The musical aspect of the language, but in the end, when I
2: mais à la fin, en reconstituant le puzzle, j'ai compris que ça racontait quelque chose de plus profond, quelque chose qu'on ne voit pas, parce qu'on est là une semaine en mode no stress.
1: But there is stress happening, but we don't see it
2: mais le stress existe.
1: It's not here in the coast. It's, if we walk maybe
2: si tu marches un peu à l'intérieur des terres, tu le vois. Hein.
1: Maybe 2 hours, we will see stress. I was robbed twice here because I was in this no stress vibe.
2: Moi, je me suis fait voler deux fois ici parce que j'étais dans un esprit no stress.
1: No,
2: mais non, ça arrive parce qu'ici, on ressent toutes les fluctuations de l'Europe.
1: If in Europe things the prices go, rise,
2: si les prix augmentent
1: here,
2: en Europe, ici ils augmentent encore
1: example,
2: plus.
1: In terms of, products,
2: because everything parce que tout est importé.
1: From Europe, you know? So, for sure,
2: donc forcément, like les tensions sociales aussi sont plus fortes.
1: Be intensified. So there's morabeza,
2: il y a la morabeza. Il y a aussi ce mot.
1: Casubody is the word Casubody. For robbing.
2: Ça veut dire voler.
1: Because it's a Creole word from cash or body.
2: Ça vient de cash or body.
1: Historically, because at a certain point from the United States, a lot
2: les
1: of
2: jeunes qui revenaient des États-Unis,
1: so they were here. They didn't speak.
2: Qui ne parlaient pas bien créole.
1: Properly, so they would steal people and say cash or
2: et
1: body.
2: Et qui disaient ça en volant
1: so
2: les gens.
1: At a certain point, this cash or body started to be.
2: Et c'est devenu casubody.
1: So there's casubody.
2: Donc oui, il y a la douceur, mais il y a aussi ça.
1: And also there's stress.
2: Et c'est important d'en être conscient. Donc je pense que cet album représente aussi ces parts plus sombres, celles qu'on n'aime pas montrer.
0: Merci beaucoup. Obrigado.
1: Obrigado.

Dimanche, le nouvel album de Fiju Kichora vient de paraître. Vous y retrouverez ce titre Pobreza, la pauvreté, construit à partir d'un sample de Bitori, figure majeure du Funana capverdien, et porté par la voix d'Antonio Tavares, chorégraphe et figure de la scène artistique de Mindelo, pour qui le corps est aussi un espace politique. Sur scène, Fiju Kichora, c'était sans aucun doute l'un des moments les plus forts de l'Atlantic Music Expo il y a quelques semaines à Praia. Si vous le pouvez, allez donc le découvrir en live le 27 mai aux Nuits Botaniques à Bruxelles. Bye,

C'est en playlist ce mois-ci sur RFI avec Misé, si pays-là, que l'on pourrait traduire par la misère dans ce pays. Un titre qui nous rappelle que depuis plus de 20 ans, le groupe mené par Fred Dehay explore l'identité guadeloupéenne avec la volonté de raconter, de faire danser et d'interroger aussi.

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4: Ils sont 8 basés à Göteborg en Suède et se font appeler Fauna. Leur son puise son inspiration dans la nature, dans ce qu'elle a de plus beau, mais aussi de plus sauvage et imprévisible. Résultat des rythmes telluriques, une matière sonore organique et psychédélique qui emporte le public dans une véritable transe collective. Ce titre, Dunans Kortorka, est extrait de leur premier album sorti sur le label Glitterbeat Records. Une expérience presque rituelle, hors du temps, que je vous recommande de vivre en live absolument.
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4: C'est une voix majeure de la musique mauricienne qui s'est éteinte le week-end dernier. Ras Naughty Baby, l'un des pionniers du segué, est décédé le 26 avril à l'âge de 71 ans. Né à Rodrigue, il faisait partie de ceux qui, dans les années 80, ont façonné ce son unique à la croisée du sega et du reggae pour dire les injustices, les inégalités et porter un message d'unité. Que la terre lui soit légère.
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4: Un crossover que personne n'avait vu venir. Les Big Four de la K-pop unissent leurs forces pour lancer Fana Menan, un festival XXL pensé pour rivaliser avec l'américain Coachella. Au programme, performances géantes, technologies immersives et une célébration totale de la Hallyu, la culture pop coréenne dans toute sa puissance. Objectif, faire de la Corée du Sud un centre majeur de la pop mondiale. Un premier rendez-vous est envisagé dès 2027 à Séoul avant un déploiement international. La K-pop ne se contente plus de conquérir le monde, elle veut désormais en dessiner la scène.

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1: Le FEMUA, le Festival des Musiques Urbaines d'Anoumabo, bat son plein en ce moment même à Abidjan. Et pour sa 18e édition, le festival met le Gabon à l'honneur avec un nom incontournable, Pierre Akendenge, qui s'y est produit le 29 avril. Si comme moi, vous avez raté ça, je vous propose de revivre ce moment autrement avec le concert enregistré par RFI à Libreville le 31 janvier dernier. Un concert enrichi d'extraits d'entretiens et d'archives inédites pour mieux comprendre le parcours, les convictions et la portée des chansons de ce poète et pionnier qui vient de fêter ses 83 printemps. À retrouver sur le site de RFI, rubrique podcast, puis RFI concert. Place maintenant à un autre artiste pour qui la musique dit quelque chose du monde, Kubix. Guitariste et producteur français, Kubix a longtemps été un musicien de l'ombre avant de développer son propre projet. Son nouvel album, Musique Activiste, explore un univers instrumental à la croisée du jazz jamaïcain et du reggae. Et sur ce titre puissant, sa musique rencontre les mots du prix Nobel de littérature, Albert Camus.
2: Chaque génération, sans doute, se croit vouée à refaire le monde. La mienne sait pourtant qu'elle ne le refera pas. Mais sa tâche est peut-être plus grande. Elle consiste à empêcher que le monde se défasse. Héritière d'une histoire corrompue, se mêlent les révolutions déchues, les techniques devenues folles, les dieux morts et les idéologies exténuées. De médiocres pouvoirs peuvent aujourd'hui tout détruire, mais ne savent plus convaincre. L'intelligence s'est abaissée jusqu'à se faire la servante de la haine et de l'oppression. Cette génération a dû, en elle-même et autour d'elle, restaurer, à partir de ses seules négations,

menacée de désintégration. Elle sait, elle devrait, dans une sorte de course folle contre la montre, restaurer entre les nations une paix qui ne soit pas celle de la servitude.

vérité mystérieuse, fuyante, toujours à conquérir. La liberté est dangereuse, dure à vivre autant qu'exaltante. Nous devons marcher vers cette butte, péniblement, mais résolument, certains d'avance de nos défaillances sur un si long chemin.

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1: Titre 1957 fait référence à l'année où Albert Camus recevait le prix Nobel de littérature et appelait l'humanité, dans un discours mémorable, à empêcher, je le cite, que le monde se défasse. Ce texte, qui près de 70 ans plus tard reste d'une grande acuité, Cubix pensait qu'il appartenait au domaine public avant de se rendre compte au dernier moment qu'il fallait en obtenir les droits. Il a donc contacté les ayants droit d'Albert Camus, sa fille et sa petite-fille, qui ont adoré le morceau et lui ont donné leur accord. Une belle histoire qui se prolongera le 6 mai sur la scène de la petite halle de la Villette à Paris.
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1: Le 1er mai, voilà une date qui résonne de manière particulière pour ceux qui ont grandi avec les Rita Mitsouko. Chaque année, elle rappelle la naissance de Frédéric Chichin, multi-instrumentiste, compositeur et moitié d'un duo qui a profondément marqué la scène française. Avec Catherine Ringer, il traverse les années 80 et 90 avec une pop libre, inclassable et des titres devenus cultes de Marcia Baïla à C'est comme ça. En 1996, après plus d'une décennie de succès, le duo accepte de ralentir, de dépouiller, de revenir à l'essentiel. C'est l'histoire d'un live dans vos bonnes pulsations du monde.

octobre 1996, à Paris, à l'Opus Café, les Rita Mitsouko enregistrent en public un concert acoustique pensé pour la télévision et diffusé sur M6.

0: Alors concrètement, les célébrités peuvent désormais rechercher les contenus générés par l'IA qui reproduisent leur visage ou leur voix et en demander possiblement la suppression. L'initiative répond à une situation qu'on connaît, une situation devenue préoccupante puisque des vidéos hyper réalistes de Brad Pitt ou d'Elvis Presley, entre autres, circulent librement, fabriquées en quelques minutes avec des outils grand public.
1: Enfin, le Festival de Cannes qui s'ouvre dans peu de temps, hein, le 12 mai prochain, le Festival de Cannes s'annonce féministe. Julianne Moore récompensée, Thelma et Louise à l'affiche.
0: Oui, Julianne Moore, l'actrice, recevra cette année le prix Women in Motion qui distingue les personnalités qui font avancer, je cite, la place des femmes dans le cinéma. Et pour l'affiche, eh bien, c'est le film Thelma et Louise hein, qui sera voilà sur tous les murs de la ville de Cannes et du Palais des Festivals. Voilà, Thelma et Louise, le film culte de Ridley Scott, sorti voici 35 ans, donc un symbole fort, qui ancre d'emblée cette 78e édition sous le signe de l'émancipation féminine.
1: Et c'est sur ces bons mots que s'achèvent tous les cinémas du monde. Une émission présentée par Elisabeth Le Quéré.
0: Et Sophie Torlotin à la réalisation, Apolline Verland.
1: Dans quelques minutes, après le journal, vous retrouvez Mondial Sport. Et nous, on se donne rendez-vous samedi prochain, même heure, même cinéma.

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4: Il est 17h ici à Paris, 18h30 à Téhéran. Bonjour à tous.
5: Karine Bellicha.
4: Donald Trump assure que la guerre en Iran est terminée tout en rejetant une nouvelle proposition de Téhéran pour reprendre les discussions. Le régime iranien se dit prêt à une reprise du conflit dans le détroit d'Hormuz. La paralysie du trafic se poursuit. Les concurrents d'Anthropic n'ont pas eu ces scrupules. Les sept Américains, les sept géants de la tech, ont signé un accord avec le Pentagone pour mettre à sa disposition leur modèle d'intelligence artificielle. Anthropic avait refusé de contribuer à la surveillance de masse des citoyens sans garde-fous et au développement d'armes complètement autonomes. Et puis le suspense à Lyon, Pauline Guillou nous y attend. L'équipe féminine de foot devait renverser la situation face à Arsenal pour se qualifier pour la finale de la Ligue des Champions. La mission paraissait difficile, le match n'est pas terminé, mais le pari va être gagné pour les Lyonnaises. On y revient à la fin de ce journal. Difficile de suivre le président américain sur le dossier iranien. Donald Trump affirme que ses opérations militaires sont terminées. Façon de ne pas avoir à obtenir la validation du Congrès pour poursuivre la guerre. Et dans le même temps, qu'il n'est pas satisfait des dernières propositions de Téhéran pour sortir du conflit. En face, le régime iranien reste inflexible. Un responsable militaire juge la reprise de la guerre probable. Et si les bombardements ont cessé, le conflit perdure dans le détroit d'Hormuz. Les États-Unis tentent toujours de bloquer les ports iraniens face à la paralysie du trafic imposé par Téhéran, qui laisse tout de même passer des centaines de bateaux. Anne Verdaguer.
6: Il y a désormais quelques chiffres disponibles sur le nombre de navires qui ont pu emprunter le détroit d'Hormuz. L'entreprise spécialisée dans le suivi maritime Access Marine a publié des données qui montrent que mercredi dernier, 913 navires commerciaux se trouvaient toujours dans le golfe Persique contre 1114 le 28 février dernier, jour des premières frappes contre l'Iran, soit 201 navires qui ont pu sortir par le

0: détroit d'Ormuz malgré le blocage. Des chiffres qui ne distinguent pas les bateaux transportant du pétrole ou du gaz, des navires de travail exploités par l'industrie pétrolière et qui n'ont pas vocation à quitter la région. La société d'analyse de données maritimes Kepler parle, elle, d'environ 500 bateaux qui sont parvenus à sortir du détroit d'Ormuz depuis le 28 février. Parmi eux, des pétroliers sous sanction. Ils pourraient constituer la moitié des traversées depuis le début de la guerre, selon certains analystes. La part des bateaux naviguant avec un signal GPS désactivé ou falsifié atteint 31% désormais contre 16% avant le début de la guerre au Moyen-Orient.
1: Plus au sud, dans le golfe d'Aden, un pétrolier a été détourné au large des côtes yéménites et conduit en direction de la Somalie. Des hommes armés non identifiés ont pris le contrôle du bateau. En Iran, le régime continue sa répression. Deux hommes accusés d'espionnage au profit d'Israël ont été pendus aujourd'hui et la santé de Narges Mohammadi est de plus en plus préoccupante. La lauréate du prix Nobel de la paix, de nouveau en prison depuis décembre, a été hospitalisée en urgence, victime d'une crise cardiaque. Sa famille déplore un transfert désespéré qui pourrait arriver trop tard. Âgée de 54 ans, Narges Mohammadi a déjà perdu 20 kilos depuis son retour en prison en décembre, après avoir critiqué les autorités religieuses iraniennes lors d'une cérémonie funéraire. Elle a été condamnée à 6 ans de détention supplémentaire. Conséquence de la crise énergétique et de la flambée des prix des hydrocarbures, les ventes de véhicules électriques s'envolent en Europe depuis le début de l'année. Une augmentation de près de 48% en France, quasiment autant en Grande-Bretagne et en Allemagne, voire même de 67% en Italie pour le seul mois de mars. Mais ces bons résultats sont à relativiser à la fois au regard du marché automobile global et à des situations très hétérogènes à travers le monde, Aurélien Devernois.
2: D'ici la fin de l'année, près d'un quart des véhicules vendus en France, en Allemagne ou au Portugal devraient être des 100% électriques. Et pas seulement du fait de la crise pétrolière. Nouvelles voitures plus petites et meilleur marché, irruption des modèles chinois, réseau de recharge mature, tous les voyants sont au vert en Europe et la marge de progression est immense dans des pays comme l'Italie, l'Espagne, la Grèce ou la Pologne, où l'électrique représente toujours moins de 10% des ventes. Mais le secteur bégaye dans les deux autres grands marchés mondiaux. En Chine, les ventes ont baissé de 21% au premier trimestre et de 27% aux États-Unis, en cause notamment la fin d'aides ciblées à l'achat. Résultat, le marché électrique chinois pourrait enregistrer la vente de 500 000 véhicules de moins qu'en 2025, de quoi alimenter les stocks déjà bien fournis de ses constructeurs. Le marché européen étant très protectionniste, BYD, XPeng et autres Geely se tournent donc vers d'autres contrées. En Australie, où les ventes ont quasiment doublé en mars, 80% des véhicules électriques écoulés sont made in China.
1: Et les fleurons allemands de l'automobile BMW et Mercedes sont dans le viseur de Washington. Le bras de fer commercial entre Donald Trump et les Européens n'est pas terminé. Le président américain a décidé de ressortir l'une de ses armes favorites et promet de relever les taxes sur les véhicules des 27 importés aux États-Unis dès lundi. Des droits de douane élevés à 25%. Il reproche à Bruxelles de ne pas respecter l'accord commercial conclu l'été dernier, car sa validation prend du temps. Les députés européens ont déjà donné leur feu vert en mars. C'est désormais aux États membres de se prononcer. Après cette annonce américaine, Bruxelles dit garder toutes les options ouvertes pour protéger ses intérêts. Berlin, décidément visé par l'administration Trump, le Pentagone a décidé de rappeler 5000 militaires américains stationnés en Allemagne d'ici un an, soit 15% des effectifs stationnés dans le pays. Hasard ou pas, il y a quelques jours, le chancelier Friedrich Merz avait estimé que les Américains n'avaient visiblement aucune stratégie en Iran et que Téhéran humiliait la première puissance mondiale. Berlin appelle l'Europe à faire plus pour prendre en main la sécurité du continent. En revanche, les leaders de l'intelligence artificielle ont fait affaire avec le ministère de la Défense américain. Les 7 géants de la tech, dont SpaceX, OpenAI et Google, vont mettre leur modèle d'IA au service des militaires américains. Marius Roland, il y a un grand absent dans le deal. Lui n'a pas voulu se soumettre.
3: Utiliser l'intelligence artificielle pour faciliter la prise de décision sur des terrains de guerre complexes. Voilà comment le département de la guerre présente officiellement l'objectif de cet accord. Concrètement, il promet d'améliorer l'analyse des renseignements, les ordres donnés aux militaires, leurs déplacements. Bref, Washington compte faire de l'intelligence artificielle une arme de combat. Ce projet ne date pas d'hier. Jusqu'à récemment, le Pentagone travaillait déjà avec Anthropic, mais l'entreprise avait refusé de laisser les militaires accéder à Claude, son modèle d'IA sans garde-fou. Pas question de contribuer à la surveillance de masse des citoyens américains et au développement d'armes complètement autonomes. Une résistance qui avait provoqué la colère de Donald Trump et la rupture du contrat avec le Pentagone. Les concurrents d'Anthropic n'ont pas eu ces scrupules, ce qui n'est pas sans faire de vagues. Plus tôt cette semaine, 600 employés de Google ont appelé leur direction à ne pas céder aux demandes du ministère de la Défense. Peu importe, le développeur de Gemini contribuera bien, je cite, à renforcer l'arsenal de la liberté du département de la guerre.
1: Et chose promise, direction Lyon où Pauline Guillou nous attend. Le constat était clair, les Lyonnaises devaient renverser Arsenal après leur défaite 2-1 à Londres. Eh bien Pauline, les Lyonnaises viennent de triompher, les championnes d'Europe en titre se sont écroulées, Pauline.
4: Exactement, victoire finale 3-1 des Lyonnaises face à Arsenal. La fête entre les Lyonnaises et leurs supporters au Groupama Stadium, une magnifique ambiance ici à Lyon. Elles viennent de terminer leur traditionnel clapping, toutes rassemblées sur le rond central. C'est fait, les Lyonnaises partent donc en finale 3-1, je vous le disais, pour les Lyonnes face à Arsenal après une magnifique prestation pour ces Lyonnes qui étaient bien mal embarquées après leur défaite à l'aller. Elles font donc tomber les championnes d'Europe en titre, des championnes d'Europe qui ont d'ailleurs essayé de revenir, qui ont même fait douter les Lyonnaises un instant en égalisant, mais c'était sans compter sur l'Allemande, Jules Brand, la Lyonnaise déjà buteuse à l'aller et qui a donc sauvé les Lyonnes des prolongations. Un but inscrit à la 82e minute et qui a scellé la victoire de l'OL. Les buteuses donc Wendy Renard et Cathy Diatou-Diani en première mi-temps pour l'OL et puis Alessia Russo pour Arsenal en deuxième mi-temps. Et donc je vous le disais à l'instant, Jules Brand pour envoyer l'OL en finale. 4 ans que les Lyonnaises courent après une victoire finale pour asseoir encore plus leur règne en Coupe d'Europe. 8 titres et peut-être donc un 9e à venir. Ça va se jouer à Oslo le 23 mai face au Bayern Munich ou à Barcelone. Les deux équipes qui s'affrontent demain en demi-finale. Retour.
1: Et c'était Pauline Guillou en direct de Lyon. Sauvetage réussi pour la baleine à bosse qui était échouée depuis plusieurs semaines en Allemagne. Le mammifère semblait pourtant affaibli. La baleine de 12 mètres a donc pu être relâchée après avoir été remorquée par un navire en mer du Nord au large du Danemark. Voilà, c'est la fin de ce journal. Merci de l'avoir suivi. Tout de suite, tous les cinémas du monde sur RFI.
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11: Elles s'appellent Jalila, Salwa et Arwa, trois femmes, trois visages de la Tunisie contemporaine qui, en plein printemps arabe, vont se réfugier dans un hôtel où le temps et la dureté de l'époque semblent ne pas avoir de prise. Bonjour Elisabeth.
12: Bonjour Sophie, bonjour à toutes et à tous.
11: Le nom de cet hôtel, c'est La Maison Dorée. C'est aussi le titre du film de notre invitée du jour, une pionnière du cinéma tunisien, à la fois réalisatrice, productrice, femme politique et actrice. Selma Bakar, bonjour.
13: Très dernièrement, bonjour. Merci pour l'invitation.
11: Vous vous faites remarquer en 1975 avec votre premier long métrage Fatma 75, considéré comme le premier film féministe tunisien, un film longtemps censuré. Et vous n'avez jamais dévié de cette ligne d'un cinéma engagé, explorant la mémoire et l'identité des luttes féminines. Vous êtes aussi illustré en politique après la révolution de 2011 en devenant membre de l'Assemblée constituante. La Maison Dorée est née de ces années-là et en porte la marque. Nous allons longuement en parler, ainsi que de la sortie dans votre pays du film d'une cinéaste de la nouvelle vague du cinéma tunisien. C'est « À voix basse » de Laïla Bouzid, dans lequel vous jouez, qui vient de sortir donc en salle en France et en Tunisie. Et puis bien sûr, votre journal du cinéma, Elisabeth.
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11: Un extrait de la bande-annonce de La Maison Dorée, votre nouveau long-métrage, Selma Bakar. L'action se situe à l'été 2013 dans une capitale tunisienne en pleine effervescence. Alors pourquoi avez-vous choisi ce moment précis de l'histoire récente ?
13: Comme vous l'avez dit, je suis tombée un peu sur la tête après la révolution et je me suis mise en tête de vouloir défendre des principes auxquels j'ai toujours cru, des luttes que j'ai menées d'une manière assez individuelle à travers mes autres films, notamment la liberté individuelle, la liberté d'expression. Et quand la révolution libyenne a commencé et qu'il y a eu un très grand nombre de réfugiés qui sont arrivés à Tunis, je suis descendue vers le sud pour aider comme tout le monde et finalement je me suis trouvée embarqué dans des activités semi-politiques, sociales en même temps, etc. Et petit à petit, j'ai réalisé que vu le péril qui commençait à pointer le nez des islamistes qui commençaient à arriver de toutes parts, les actes terroristes, j'ai réalisé que je ne pouvais plus continuer à mener cette lutte d'une manière solitaire. Et donc, j'ai décidé de m'intégrer dans un parti politique qui s'appelle maintenant le Massar.
11: Et à gauche, c'est ça,
13: très à gauche. mais c'est plutôt un parti d'intellectuels surtout. Et donc, après, très naturellement, le parti a proposé que je le représente dans les élections pour la Constitution, l'Assemblée nationale constituante.
11: Donc ça, c'était en quelle année ?
13: En 2011, en novembre 2011. Et donc, j'avais un peu peur, en vérité, au début. Je me croyais absolument incapable de tenir un discours politique. La politique, jusque-là, c'était quelque chose de très mystérieux, avec des hommes, avec des costumes sombres, cravates et tout ça. J'ai dit, qu'est-ce que je vais aller foutre là-bas ? Mais j'ai été très, très encouragée par les camarades du parti, les responsables qui m'ont poussée, vu que j'étais déjà une petite personnalité un peu au niveau du cinéma et que j'avais pris l'habitude aussi de parler devant les médias. Et donc ça a marché. J'ai mené une campagne avec une équipe très sympathique dans le sud de Tunis, parce que c'est là, c'est cette agglomération. J'habite une ville qui s'appelle Amamlif et qui était à l'origine, dans les années 60, de ma formation de cinéaste amateur à l'époque. C'est comme ça que je suis venue au cinéma. Donc je suis restée très très fidèle à cette région. Et aussi au principe de la jeunesse, parce qu'à l'époque, on pensait qu'on pouvait tout changer le monde avec l'image. Et je continue à y croire aussi.
11: Et donc, à l'été 2013, on va y venir, hein, parce que dans votre film La Maison Dorée, vous mêlez aussi des images de l'actualité. Il y a un événement qui se passe, et en tout cas, c'est encore une période de beaucoup d'espoir, hein, et de lutte. Revenons donc à Tunis, à l'été 2013, avec donc l'arrivée de Salwa à Tunis.
15: Aslema khoya el boulis. Rabbi billah. Ouchi el maison doré mnien. Ah, nchoq el kayis ou nemchi toul ali sara. Merci alik. Tikou saha la oulid. Bravo. Tahia Tunis.
11: C'est sa loi que l'on découvre en premier. Elle arrive en petite robe d'été, cheveux au vent. Voilà, elle a du rouge à lèvres. Elle détonne un peu hein, dans les rues de Tunis. Mais il y a une effervescence. Il y a des gens qui sont rassemblés, qui brandissent des drapeaux tunisiens.
13: Et elle, complètement déconnectée de tout ça, puisque c'est une prostituée qui arrive de Sousse en ayant attrapé le sida à travers une relation qu'elle croyait être une relation amoureuse et que son amant lui a caché le fait qu'il portait le sida. Donc, elle, en fait, elle vient à Tunis un peu pour se cacher dans cette grande ville, mais aussi pour se venger de tous les hommes. Elle voulait leur passer ce mal qu'elle portait en elle. Et on va découvrir tout cela petit à petit à travers le film, parce qu'au début, on comprend pas pourquoi cette jolie femme, si excitante, si sensuelle...
11: Très exubérante, hein.
13: Oui, et puis on a l'impression qu'elle adore la vie et tout. Et puis, ça bascule vers le drame. Et elle est souvent, quand elle est seule ou avec celles qui vont devenir ses amies plus tard, elle est souvent en larmes, en crise, et on va découvrir petit à petit le drame aussi de ce personnage.
11: Donc elle arrive et elle demande donc où se trouve la maison dorée.
13: Voilà. Et la maison dorée, c'est toute une histoire pour moi.
11: Ça existe vraiment ?
13: Oui. C'est un petit hôtel qui a beaucoup, beaucoup de charme, qui a toujours été géré par une vieille Française qui a refusé de quitter la Tunisie après l'indépendance, qui malheureusement maintenant elle est morte et son petit-fils a hérité de cet hôtel. Il a laissé c'est l'hôtel un peu à la dérive. Et actuellement, l'hôtel a fermé. D'ailleurs, il a fermé quelques temps avant mon tournage. Et j'ai demandé à la banque qui l'a racheté de ne pas le casser pour en faire peut-être une administration. Et maintenant, je lutte pour que l'hôtel redevienne un hôtel de charme en le restaurant. Donc, j'ai envoyé des extraits du film, des photos aux responsables pour essayer de les convaincre que même avec peu de moyens qu'on avait nous pour le film, on a pu redonner âme à cet espace où j'avais l'habitude d'aller et où, avant la Révolution, j'avais beaucoup rêvé de tourner un huis clos dans cet hôtel avec quelques personnages femmes et hommes et tout. Et donc, ce rêve est resté en moi. Et sur ça est arrivée mon expérience politique, la Constitution. Et souvent, les gens m'ont interpellée pour dire « Ça sert à quoi d'avoir vécu cette expérience si vous, en tant que cinéaste, vous n'êtes pas capable de nous offrir un film ?» Et en réfléchissant, je voulais absolument pas tourner ce qui s'est passé à l'Assemblée réellement, parce que c'était très dur pour moi.
11: Et c'était le combat avec les islamistes. Oui. Qu'ils ont gagné d'ailleurs.
13: Donc moi, on a gagné quand même. Moi, j'étais présidente du groupe parlementaire démocrate. Et j'ai mené très très bien la barque et je me suis étonnée moi-même parce que j'ai découvert à tel point que des amis me disent « mais tu as toujours fait de la politique ?» Je dis « non, j'ai pas fait, mais voilà, c'était un peu instinctif comme les chats quand ils ont peur de perdre leurs petits, ils y tiennent et donc ils trouvent le moyen de défendre. » Donc j'ai fait ça corps et âme. Et après, j'ai quand même choisi de parler du sit-in, parce que le sit-in, c'était quelque chose.
11: On reviendra. Voilà. Ne dévoilez pas trop vite, Selma.
16: Mais alors, je voudrais savoir, parce que parmi les dizaines d'hôtels charmants hein, qui se trouvent à Tunis et a fortiori en Tunisie, pourquoi la Maison Dorée ? Qu'est-ce qui vous a, Selma Bakar, à ce point bouleversé au point de vouloir lui consacrer un film ?
13: J'ai toujours travaillé beaucoup dans la nostalgie et dans la mémoire du passé. Tous mes autres films révèlent ça. Je suis beaucoup dans ces ambiances de début du XXe siècle, les années 30, etc. Et l'hôtel, c'était ça. C'est un hôtel qui n'a jamais été restauré, contrairement à tous les beaux et grands hôtels qui existent à Tunis capitale, clinquant avec du marbre et tout. Là, c'est un hôtel avec une matière très très simple, mais en même temps, il y a une atmosphère très particulière. J'ai toujours eu l'impression, en allant visiter cet hôtel, que le temps s'est arrêté là. Le temps n'a pas avancé. Et c'est ce que j'ai exprimé à travers le personnage de Madame Josette, qui, elle est là, elle est gardienne du temps passé. Et d'ailleurs, vers la fin du film, quand elle est rassurée, elle annonce à ses compagnes qu'elle va quitter la Tunisie et qu'elle compte sur elle. Elle dit « Moi, je ne peux plus rien faire pour ce pays ». et je ne veux plus continuer à être témoin passif de tout ce qui se passe.
16: Elle, elle est française.
13: Elle est française. Et là, presque 50 ans d'indépendance, elle décide enfin de quitter la Tunisie parce que elle sait qu'elle n'arrive plus à agir sur quoi que ce soit et elle refuse d'être témoin. Et donc, elle va quitter en disant aux trois protagonistes, maintenant, l'avenir du pays est entre vos mains, vous les femmes. Et c'est un message qui me tient beaucoup à cœur, comme le mot et le combat continue sur lequel je termine mes trois derniers films.
16: Juste pour revenir encore une fois au lieu, mais vous avez tourné dans le véritable hôtel fermé, donc
13: oui,
16: la maison
13: d'Auré. J'ai demandé l'autorisation et on m'a permis, et l'équipe décor a restauré une partie de l'hôtel, on a un peu repeint, il y avait plus d'eau, il y avait plus d'électricité, on a pris en charge tout ça. Et ma fille, qui est chef décoratrice du film, elle a dépouillé toute ma maison, parce que c'est ça l'atmosphère dans laquelle je vis. Elle a ramené tous les meubles et on a pu recréer cette atmosphère comme ça de d'un lieu qui n'a pas changé depuis les années 30, 40, 50.
17: Comme tu vois, c'est toujours mon coin préféré en été.
18: Et c'est toujours aussi magique.
17: Yokraduma et Ken Mesintim.
19: Qui m'a
18: Hassilou. Dis-moi, voir que tu vas faire un alcac, je sais.
17: Aïe, ici, le baratin. Kadesh handek, ma choptek. Achal snina. Voilà, acteur choya.
18: Acteur barche.
17: Ma choptek, je mets l'ouverture, m'ta l'imprimerie.
16: Voilà, celle qui a parlé en français au départ, c'est Madame Josette, justement.
13: Madame Josette.
16: Et elle parle
13: elle
16: avec.
13: Elle aussi, c'est une. Moi, je ne veux pas dire vieille dame, mais assez avancée en âge, et qui continue à vivre en Tunisie. Elle ne tient pas d'hôtel. Je l'ai connue
16: vous voulez dire
13: à
16: l'actrice?
13: Travers. Non, elle n'est pas actrice, elle a juste fait de la figuration dans un des films de Farid Bordir, mon ami. Et quand j'ai posé la question à Farid, j'ai dit toi qui as beaucoup de relations avec tous les Français et les Italiens qui ont continué à vivre à Tunis, est-ce que tu ne connais pas une femme comme ça dans un... Il me dit oui, voilà. Donc il me l'a présenté, on a fait des essais et bon, elle avait un peu peur parce que c'était quand même un rôle pour elle. Parce
16: oui, là pour le coup, il y a plusieurs répliques quand même.
13: Oui, mais elle s'en est bien sortie, puis surtout je l'ai mise à l'aise par rapport à la langue arabe, qu'elle parle un peu, elle a quelques mots en arabe à force de fréquenter aussi les gens du pays, mais sa langue maternelle c'est le français, donc je lui ai permis de faire cet amalgame entre l'arabe et le français.
16: Et dans cet extrait, elle donne la réplique à une actrice qui s'appelle Riyam Riahi.
13: Riahi qui est
16: une grande actrice tunisienne,
13: d'ailleurs qui vit ici à Paris.
16: Elle a des faux airs de Françoise Fabian, une magnifique chevelure grise, des magnifiques yeux bleus. Qui joue donc Madame Jalila. Alors là, c'est encore une autre génération de femmes par rapport à Salwa. C'est votre génération.
13: Elle est un peu plus jeune que moi dans le film. Mais pour moi, c'est un peu les femmes de ma génération. Toutes ces femmes qui ont été des intellectuelles, bien sûr, des artistes, et qui ont, dans les années 80-90, pris des positions de la gauche, et qui, après, se sont laissées un peu
16: endormir
13: et englouties par le système de Ben Ali pour pouvoir réussir. C'était ça la facture à payer. Et c'est ce que elle et son mari se reprochent mutuellement dans la fameuse séquence où ils sont confrontés l'un à l'autre, où elle lui dit tu as cette facilité de toujours tourner la veste, puisque quand elle retourne à l'imprimerie où d'habitude il faisait sortir les films à la gloire de la dynastie de Ben Ali, elle trouve des livres de la dynastie des Ranouchi chez les islamistes. Elle lui dit, encore une fois, tu tournes la veste et tout. Et puis lui aussi lui reproche, il dit, c'est ton silence qui m'a aidé à faire tout ça. Donc on est quelque part.
16: Elle a profité de la belle maison, de la belle piscine.
13: Elle a quitté la maison secondaire qu'on retrouve quand même à la fin du film.
16: Donc elle a été militante dans sa jeunesse et elle s'est perdue en chemin.
13: j'avais comme référence par rapport à ce personnage et la cette rencontre sur le sit-in avec les anciens copains de militants de gauche, un film italien que j'aimais beaucoup et nous nous sommes tant aimés. Quand ils regroupent tout ce groupe et que à la fin du film ils découvrent que l'un d'eux est devenu riche, donc il s'est enrichi contre leurs principes de jeunesse et le mot de la fin c'est il est riche le pauvre.
11: On va continuer à parler de votre film La Maison Dorée juste après ce titre de la playlist de RFI, c'est Fais le pas de Wahali.

0: Vous êtes bien sûr RFI à l'écoute de tous les cinémas du monde. Nous sommes en compagnie de Selma Bakar pour parler de son nouveau film La Maison Dorée. Donc c'est un hôtel, une pension de famille un peu dans l'esprit, hein, dans l'atmosphère. Une pension de famille à Tunis dans laquelle se réfugient trois femmes. On a parlé de Salwa, on a parlé de Jalila et la troisième figure féminine, c'est Arwa.
1: ايش معناها؟ معناها كان صاحبك لانتيم؟
2: لا
1: لانتيم؟
2: لا احنا كنا معرسين عرفي
3: عرفي؟ وهو وهو وهو
4: De quoi vous parlez, s'il vous plaît? Je ne comprends rien.
5: Elle est impliquée dans une affaire de mariage illégal.
4: Quoi? Il râle-bas.
6: Mais la vidéo...
0: Voilà, Arwa qui s'est réfugié à la Maison Dorée. C'est quoi un mariage hors fille ou pas?
7: Je veux d'abord dire deux mots sur Marwa, parce que autant je connais les personnages de Jalila, parce que comme je vous disais, c'est un peu moi. Le personnage de Salwa est un personnage presque récurrent dans mes autres films. J'aime protéger ces femmes qu'on dit marginales, prostituées, etc. Mais Marwa, je dois avouer que c'est celle que je connaissais le moins bien. C'est pas parce qu'elle est jeune.
0: Non.
7: Je suis très très proche des jeunes, mais avec d'autres problématiques. Mais en fait, j'ai toujours regardé avec beaucoup d'étrangeté, de questionnement, ce genre de filles qui ont accepté de s'acoquiner à des islamistes, de partir faire ce qu'on a appelé la guerre du sexe, puisque c'est des filles qu'on emmenait en Syrie, en Libye, en leur promettant le paradis, alors qu'elles servaient de putes pour le régiment. Et donc, j'ai jamais très bien compris ce qui s'est passé dans la tête de toute cette jeunesse qui a eu droit à l'éducation, pourquoi ces filles se sont laissées embobiner. Je voulais moi-même comprendre ça. Et petit à petit, je me suis mise à aimer Marwa et à vouloir la sauver des griffes de ce fiancé. Donc, pour en revenir au mariage Urfi, c'est chez nous, depuis le code du statut personnel dans les années 56, il n'y a plus de mariage Urfi. Le mariage Urfi, c'est juste ramener deux témoins, faire une prière et dire, voilà, il y a des témoins et... En fait, c'est presque...
0: C'est un mariage religieux, c'est ça?
7: Religieux, mais c'est devenu maintenant comme légaliser la prostitution, en quelque sorte. Parce que le urfi, c'est aussi le mariage du plaisir. Parce que au Moyen-Orient, ça existe. On épouse une femme pour quelques jours, pour quelques semaines, juste pour pouvoir jouir légalement de ce corps. Et donc, quand les islamistes sont revenus en Tunisie, ils ont essayé de remettre ça sur la table et les filles ont accepté, sous prétexte qu'il n'y a pas assez d'hommes, que les filles deviennent vieilles filles, etc. Donc, elles peuvent être une seconde femme, ce qui est absolument interdit par la loi tunisienne.
0: Il n'y a pas de polygamie, c'est ça?
7: Il n'y a pas de polygamie, c'est le seul pays arabe où il n'y a pas de polygamie. Elle est criminalisée, de la polygamie en Tunisie. Donc, c'est pour nous, pour la société tunisienne, c'est une chose très, très étrange. Même nos mères et nos grands-mères ne se sont pas mariées comme ça. Mais toutes ces filles ont été trompées par des personnages comme Amine qui les ont emmenées faire la guerre sainte en Syrie et en Libye et qui ont profité d'elles pour les faire travailler, pour être là pour leurs frères musulmans comme objet sexuel.
0: Ça a même été l'objet d'un film de Kawtar Benania.
7: Oui,
0: qui était présenté à Cannes, toutes ces jeunes femmes qui sont parties en Syrie.
7: Oui, et moi-même, j'ai découvert ça quand j'étais à l'Assemblée, et quelques-uns des collègues qui représentaient le parti Nahda étaient absolument pour, même qu'une fois, un déchire, parce qu'il y avait beaucoup de filles qui revenaient enceintes, sans savoir qui est le père de leur enfant. Donc, une fois, à l'Assemblée même, un des députés islamistes a pris la parole pour dire « Tous ces enfants qui reviennent seront nos enfants ». Voilà. Donc, bien sûr que nous, le bloc de l'opposition, les démocrates et tout, et les femmes à Tunis, on était absolument contre ce concept. Et c'est pour ça que j'ai tenu à introduire une histoire comme celle de Marwa et un personnage comme celle de Marwa. Mais je voulais pas qu'elle soit victime jusqu'au bout. Je voulais lui offrir la chance au contact de Jalila et de Salwa et de toute cette atmosphère de la Maison Dorée. et de l'amour de le jeune étudiant, cinéaste amateur, etc., de pouvoir sauver l'âme de Marwa.
0: Elle s'émancipe, en tout cas, elle arrive à la maison dorée, vraiment complètement voilée, intégrale, et puis petit à petit, elle enlève un petit peu de un bout d'une pièce de vêtement.
7: D'ailleurs, cette progression a posé beaucoup de problèmes à la costumière, parce que tous les jours, elle venait me demander aujourd'hui comment tu la veux. Donc, c'était moi qui décidais est-ce que la couleur pouvait changer du noir vers le gris, du gris vers le beige, la longueur de la tunique, petit à petit. Puis quand elle a commencé à aller sur le sit-in, on lui fait porter un petit voile juste sur la tête et un jean, etc. Et à la fin du film, je voulais absolument découvrir sa belle chevelure.
0: Alors, Marwa, Salwa et Jalila, mais sans doute aussi peut-être Madame Josette, ce sont quatre âges de la femme.
7: Quatre générations,
0: quatre visages de la femme tunisienne.
7: Oui. Absolument.
0: Avec ce film, que vous saisissez à un moment donc très particulier de l'histoire récente, mais donc on vous voit aussi à l'image, hein, Selma Bakar, car vous tressez votre film avec des images documentaires saisies pendant le sit-in du Bardo à l'été 2013.
8: ونعبر عن عجزنا وعن قلة حيلتنا في مواجهة تغول حزب الأغلبية الذي يدفع قادته البلاد دفعا نحو العنف والفوضى.
9: مازلنا ما بريناش من وجهة شكري.
10: Entre 10 000 et 20 000 personnes ont rendu un dernier hommage au député assassiné Mohamed Brahmi en Tunisie. Les funérailles ont eu lieu ce samedi dans le cimetière d'El Jayez dans le sud de la capitale. De nombreux dirigeants politiques et syndicaux ont accompagné le cercueil de l'opposant nationaliste de gauche pour assister aux obsèques au cours de la nuit dernière. Mais la famille de Mohamed Brahmi ne voulait voir aucun responsable du gouvernement tunisien pendant la cérémonie. L'opposition accuse le parti islamiste au pouvoir Ennahda d'être responsable de l'assassinat du député exécuté de 14 balles à bout portant jeudi dernier.
0: Et d'ailleurs, Selma Bakar, vous dédiez ce film, La Maison Dorée, à Mohamed Brahmi.
7: Oui.
0: Je sais que vous êtes très émue.
7: Rien que d'entendre ça, je me remets dans l'émotion de ce moment. Parce que, contrairement à Chokri Belaïd, le leader qui a été assassiné quelques mois avant, que je connaissais mais peu, Mohamed Brahmi a été un vrai collègue, un ami. Nous étions très solidaires, même si au départ, on appartient à deux partis qui n'ont rien à voir. Lui, il est dans le parti arabe pro-irakien. Moi, je suis la gauche. Mais nous avons appris à nous connaître, à travailler ensemble, à avoir les mêmes positions contre le parti islamiste. Donc son assassinat a été à la fois un choc politique et national, mais pour moi il a été aussi un choc émotionnel. Je me retrouve même en entendant comme ça les choses de quelques années après, ça continue à me bouleverser. Donc je tenais à ce que ce film soit un hommage à Mohamed Brahmi. Je lui ai dédié le film, mais malgré tout, même si la raison pour laquelle nous avons provoqué ce sit-in était très douloureuse, après nous avons vécu le sit-in avec énormément d'espoir et de bonheur aussi. On était très très solidaires les uns des autres. Il y avait des milliers de Tunisiens qui venaient de l'intérieur du pays pour nous soutenir, pour apporter de la nourriture pour tous les sit-ineurs, surtout les jeunes qui venaient d'ailleurs et qui ont logé pendant 2 mois dans les tentes. Nous aussi, les 66 députés de la gauche, nous avons aussi accompagné ces jeunes jour et nuit en nous relayant, en leur apportant de la nourriture, en faisant les sandwichs, un peu comme j'ai reproduit.
0: Vous montrez dans le film La Maison Dorée.
7: Et donc, tout ça, il y avait un mélange d'une conscience politique et beaucoup d'émotions, beaucoup de solidarité, de fraternité. C'est pour ça que je tenais à faire un film sur cet événement-là.
0: Donc on vous voit sur ces images, Selma Bakar. Enfin, on vous voit à la fois sur les images de l'époque, et puis comme vous vous avez reconstitué pour la Maison Dorée, on vous voit aussi.
7: C'est-à-dire, il y a juste un rapport que je retrouvais dans les archives. C'est un événement assez joyeux. Un soir, on était là, et tout d'un coup, on a entendu les klaxons d'une voiture. On voit arriver une belle voiture décorée avec une des jeunes filles du sit-in habillée avec une très belle robe verte et tout, et on l'a accueillie, et c'est pour ça qu'on me voit moi lui mettre le voile et me mettre à danser avec elle. Et après j'ai appris par sa mère qu'elle a exigé, elle a dit, je ne ferai ces fiançailles que si vous me promettez de me ramener à la fin de la soirée sur le sit-in, comme si elle venait chercher la bénédiction du sit-in. Et depuis, c'est devenu une tradition. Presque tous les soirs, on avait la visite d'un couple de jeunes mariés qui venaient prendre la baraka, comme on dit chez nous, du sit-in. C'est une chose assez étrange, parce que tout ça échappait finalement à une espèce de conscience purement politique pour devenir un rassemblement humain, et on était comme une grande, grande famille.
0: Que reste-t-il là plus de 10 ans plus tard de tous ces moments? Parce que vous montrez des moments de, non mais vous montrez des moments, c'est vrai, de liesse, il y a vraiment encore de l'espoir. Beaucoup d'espoir, beaucoup de solidarité, une chaîne humaine avec des milliers de Tunisiens.
7: Il y a le fait que tout ça n'a pas servi à rien, parce que nous sommes arrivés quand même à dissoudre le gouvernement islamique, à le remplacer par un gouvernement de technocrates, à reprendre les articles qui ont été mal fagotés par les responsables de la NADA, et à reprendre tout ça avec des vrais experts juridiques constitutionnels. C'est ce qui a donné lieu au dialogue national, qui a été menée par 4 grandes institutions, dont les droits de la Ligue des droits de l'homme, qui malheureusement aujourd'hui a été suspendue depuis quelques jours, et le bâtonnier des avocats, l'UGTT, qui est l'Union des travailleurs tunisiens, et aussi les patrons. Donc il y en avait 4, ce qui nous a amenés vers le prix Nobel de la paix cette année-là, pour le Quatuor. Et donc tout ça, c'était magnifique, on a vécu ça, c'était la fête, quoi, c'était la victoire surtout. D'où la fin du film, comme ça aussi, symboliquement, avec les trois femmes avec les cheveux dans le vent, au bord de l'eau, c'est toutes ces belles images qui ne peuvent qu'inspirer l'espoir. Après, j'ai mis aussi, avant le générique fin, toutes les lois qui sont arrivées tout de suite après en faveur de la femme, contre la violence, éventuellement le débat autour de l'égalité pour l'héritage, parce que c'est ça qui manque surtout au code du statut personnel. Et puis, voilà.
0: Le combat continue, c'est ça?
7: Le combat continue, oui. C'est le troisième film que je termine avec cette phrase. Je trouve que c'est important. Et effectivement, il continue plus que jamais. Et aujourd'hui, on a pas tellement peur pour les droits de la femme comme à cette période-là, mais on a plus peur pour la liberté d'expression et les libertés en général individuelles, la liberté politique aussi. Mais ça va continuer.
11: Et la protection aussi des migrants, des subsahariens qui sont nombreux.
7: Et les subsahariens, les pauvres subsahariens qui sont coincés et qui subissent malheureusement actuellement des idées et des réactions racistes, heureusement, d'une partie de la société tunisienne. D'ailleurs, il y a une grosse polémique et la société est partagée en deux. Ceux qui ne veulent pas voir l'origine du problème, parce que l'origine du problème est un problème politique, de géopolitique. Parce que aujourd'hui, l'Europe a demandé au gouvernement tunisien de servir de garde-fou pour que ces pauvres émigrés ne traversent pas la Méditerranée. Donc eux, quand ils viennent pas pour vivre en Tunisie, ils viennent parce que c'est l'unique chemin qu'ils connaissent pour aller vers l'Europe. C'est ça leur destination finale. Ils sont coincés parce que les frontières maritimes entre la Tunisie et l'Italie sont trop bien gardées maintenant, qu'on les empêche de traverser. Et quand ils n'ont plus les moyens de retourner chez eux, c'est ou traverser le désert et mourir, ils n'ont pas les moyens de reprendre l'avion parce qu'ils n'ont même pas de papier, ils n'ont pas d'argent. Et malheureusement, ils subissent
11: une répression féroce en Tunisie.
7: Voilà, une réaction.
11: Et enfin, je peux le dire, féroce, C'est peut-être un peu trop fort ?
7: Non, c'est pas assez fort. Féroce, j'assume.
12: Mamie,
7: oui.
12: Tu m'as blessé à l'autre.
7: Allez, j'ai une taule. Tu parles sur la quai. Hadiya, ma youfet.
0: Actuellement, sur les écrans tunisiens, on vous voit comme actrice dans un film d'une de vos jeunes compatriotes, réalisatrice à voix basse de Laïla Bouzid. Vous incarnez une matriarche dont le fils vient de mourir. Votre petite fille à l'écran arrive de France, rejoindre la maison familiale et faire la lumière sur la mort de cet oncle. Alors ce film à voix basse brise des tabous. Vous parliez de liberté d'expression, là on est en plein dedans, puisque ce film aborde la question de l'homosexualité et de la répression et des discriminations dont est victime la communauté LGBTQIA+, en Tunisie. Donc il vient de sortir en salle. Je vous propose d'écouter le reportage de notre correspondante Lilia Blaise.
13: À la salle du cinéma d'Art, dans le quartier de Carthage à Tunis, le succès est au rendez-vous pour la première projection du film « À voix basse » de Laïla Bouzid. Ce n'est pas la première fois que le cinéma tunisien aborde la question de l'homosexualité, mais dans le contexte actuel, où la communauté LGBTQ vit de plus en plus cachée face à la répression juridique, évoquer le sujet est à double tranchant pour sa mère, 30 ans, qui n'a pas voulu donner son nom de famille par sécurité.
14: J'ai trop aimé le film, j'ai adoré les actrices que Laïla a choisies, mais j'avais des pensées en regardant le film. Qu'est-ce que le film aurait comme répercussion après être projeté dans les salles? Parce que comme vous savez, ce film-là, il va apporter une visibilité à la communauté. Parce qu'il n'y a pas trop de films queer ou trop de films qui parlent de la communauté LGBT en Tunisie.
15: Vous avez peur que ça rende trop visible?
14: Ça aurait des effets néfastes sur la communauté, parce que la communauté en Tunisie, ils vivent en cachette.
13: En cachette, car souvent réprimée, notamment à cause d'un article du Code pénal, l'article 230, qui pénalise la sodomie d'une peine de 3 ans de prison.
14: Aujourd'hui, nous, en Tunisie, on est criminalisés par la loi 230, et que cette loi a été mise par la colonisation française en 1913. Et jusqu'à aujourd'hui, on subit trop de violence à cause de cette loi.
13: Nizar, venu en famille, a apprécié la pudeur et la délicatesse du film.
16: C'est un peu osé, mais en même temps, c'est la réalité. Donc je pense qu'avec la subtilité, la sensibilité du regard de la réalisatrice, ça peut passer et être apprécié.
13: Pour la réalisatrice Laïla Bouzid, présente à la projection, malgré le contexte politique peu propice à des réformes, le film peut amener à une forme de discussion.
17: En fait, si on a peur, tout c'est qu'on continue comme ça, il se passera rien et personne ne va défendre en fait aucune cause. Donc en fait, y a une phrase qui dit si on ne prend pas de risque, oui, on ne prend pas de risque, mais il ne se passera rien. Si on fait quelque chose, il peut se passer quelque chose. Donc déjà, ancrer ces personnes, les représenter, leur donner une existence, donner une identification, qu'elles existent. Ce que j'aimerais, c'est que ça crée un débat, une discussion. Je ne veux pas imposer le film. Le film est fait avec douceur, il est fait avec humanité pour chaque personnage. Donc l'idée, c'est qu'il y ait un débat, une discussion.
13: Et pour continuer de débattre, la réalisatrice va présenter le film dans plusieurs salles à Tunis et en région.
0: C'était un reportage à Tunis de notre correspondante Lilia Blaise. Donc Selma Bakar, vous êtes actrice dans ce film. C'était important pour vous,
7: actrice, un film comme ça? Actrice, c'est un gros mot. J'ai joué un rôle dans ce film. Et comme la vie est pleine de circonstances heureuses, je veux juste rappeler qu'en 1985, j'étais première assistante sur un film de Nouri Bouzid,
0: donc le père.
7: Papa de Laïla, et qui a parlé pour la première fois d'homosexualité homme et de violence sexuelle contre les petits garçons. Et quand le film est sorti, il y a eu un tollé général au début contre le film et nous nous sommes battus pour imposer le film et finalement le film est devenu le film icône du cinéma tunisien.
11: On peut donner son nom
7: L'homme de cendre.
11: L'homme de cendre.
7: Et le film de Nouri Bouzid qui est passé à Cannes et qui vraiment quand on parle du cinéma d'auteur tunisien, on peut pas ne pas citer L'homme de cendre de Nouri Bouzid. Et comme la vie, je disais, pleine de circonstances heureuses, 50 ans après, je me retrouve retrouve devant la caméra de la fille de Nouri, qui, elle, va parler d'homosexualité plutôt féminine, parce que c'est ça le vrai problème. Elle aborde aussi l'homosexualité homme à travers le cas de son oncle, mais le vrai drame, c'est l'homosexualité de la fille qui revient dans ce cercle familial un peu fermé où la...
0: Très féminin.
7: Oui, où il y a la grand-mère qui est la gardienne du temple, de la bonne moralité, etc. Mais qui saisit tout, entre parenthèses. Et donc, comment faire pour affronter les mentalités en Tunisie? Mais la réponse vient par la police elle-même à la fin du film. Quand l'avocat sort, il dit, bon, le jeune homosexuel tunisien, il a été acquitté, il a refusé le... Parce que le pire... C'est le test anal, c'est ça le drame. Pour pouvoir prouver ça, la justice et la police, en fait, leur disent, si vous voulez être acquitté, il faut passer par le test anal. Il y en a qui refusent, il y en a qui malheureusement acceptent. Et il dit, quant à l'homosexualité féminine, il pense que c'est pas sérieux. On en parle.
0: Ça n'existe pas.
7: Donc, encore une fois, de la discrimination.
0: Même à ce niveau-là.
7: Positive, cette fois-ci. Donc, moi, quand Leïla m'a proposé de travailler avec elle, au début, ça m'a étonnée, amusée. J'ai eu un peu peur. Mais quand j'ai lu le scénario, j'ai trouvé que c'était un film très courageux et qu'il était... presque de mon devoir de soutenir Leïla en acceptant de jouer ce rôle.
0: Donc il y a presque un passage aussi de témoin entre générations, de réalisatrice à réalisatrice, avec Leïla Bouzid. Et je tiens à dire, je crois que vous m'avez dit avant qu'on entre en studio, vous serez toutes les deux le 7 mai, c'est-à-dire jeudi prochain,
7: à
0: l'espace Saint-Michel,
7: oui,
0: pour présenter le film. Alors c'est à voix basse.
7: Non,
0: c'est le vôtre,
7: non,
0: la Maison Dorée.
7: On passera aussi la Maison Dorée, mais il y aura une rencontre qu'on a appelée Regards croisés, 50 ans après, deux générations de femmes. D'ailleurs, la formule qu'a trouvé mon distributeur, 50 ans de métier les sépare, mais le cinéma les a rapprochés de nouveau. Et donc, on va un peu parler de... Parce que moi aussi, dans la plupart de mes films, j'ai soulevé des sujets tabous, mais j'ai jamais eu l'audace qu'a maintenant Leïla, et c'est parfait. Parfaitement normal que d'une génération à l'autre, on soit un peu plus dans le
0: défi.
7: Vous
0: avez ouvert la voie.
7: En tout cas, pour ce qui est de la sortie tunisienne, qu'on craignait beaucoup, on craignait vraiment le pire, je pense qu'on est en train de pas mal s'en sortir parce que le film est en train de susciter des vrais débats. Nous, on avait craint que ça soit un rejet total. Non, les gens sont réellement en train de débattre de l'opportunité de ce sujet et tout, parce que le film s'est imposé par sa qualité, par la sensibilité qu'a mis Leïla, par une sorte de douceur et de pudeur pour aborder ce problème. Il n'est pas dans le voyeurisme, pas dans l'exhibitionnisme, pas dans la provocation. C'est un film qui appelle au débat surtout.
0: Merci beaucoup, Selma Bakar. La Maison Dorée, donc votre nouveau long métrage, vient de sortir en salle en France. On passe à votre journal du cinéma, Elisabeth, juste après le coup de cœur musical de notre réalisatrice Apolline Verlon. C'est Life for Life d'Ideka et Pusha T.

0: Et c'est le moment du journal du cinéma avec vous, Elisabeth. Pour commencer, la disparition d'une grande actrice, Nathalie Baye, à l'âge de 77 ans.
1: Oui, Nathalie Baye, une actrice qui pouvait tout faire et tout risquer. Révélée par Truffaut dans La Nuit américaine, elle a traversé 50 ans de cinéma en refusant de se laisser enfermer dans un seul registre. De Godard à Spielberg, du drame intime à la comédie, elle a collectionné les Césars et les rôles marquants avec une élégance absolue. Gilles Jacob, qui fut donc président

0: et planer bien des doutes sur l'indépendance éditoriale de CNN.
1: Only I have the right to be me. Moi seul ai le droit d'être moi. C'est le cri de guerre de YouTube contre les deepfakes désormais accessibles aux stars d'Hollywood.
0: Oui, et d'ailleurs pas seulement aux stars, Sophie. YouTube vient d'étendre à l'ensemble des acteurs et des musiciens son outil de détection gratuit, je précise, des deepfakes jusqu'ici réservés aux responsables politiques et aux journalistes. Alors concrètement, les célébrités peuvent désormais rechercher les contenus générés par l'IA qui reproduisent leur visage ou leur voix et en demander possiblement la suppression. L'initiative répond à une situation qu'on connaît, une situation devenue préoccupante puisque des vidéos hyper réalistes de Brad Pitt ou d'Elvis Presley, entre autres, circulent librement, fabriquées en quelques minutes avec des outils grand public.
1: Enfin, le Festival de Cannes qui s'ouvre dans peu de temps, le 12 mai prochain, le Festival de Cannes s'annonce féministe. Julianne Moore récompensée, Thelma et Louise à l'affiche.
0: Oui, Julianne Moore, l'actrice, recevra cette année le prix Women in Motion qui distingue les personnalités qui font avancer, je cite, la place des femmes dans le cinéma. Et pour l'affiche, eh bien, c'est le film Thelma et Louise qui sera voilà sur tous les murs de la ville de Cannes et du Palais des festivals. Voilà, Thelma et Louise, le film culte de Ridley Scott, sorti voici 35 ans, donc un symbole fort, qui ancre d'emblée cette 78e édition sous le signe de l'émancipation féminine.
1: Et c'est sur ces bons mots que s'achèvent tous les cinémas du monde. Une émission présentée par Elisabeth Le Quéré
0: et Sophie Torlotin, à la réalisation Apolline Verlon.
1: Dans quelques minutes, après le journal, vous retrouvez Mondial Sport et nous, on se donne rendez-vous samedi prochain, même heure, même cinéma.

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4: Il est 17h ici à Paris, 18h30 à Téhéran. Bonjour à tous.
5: Karine Bellicha.
4: Donald Trump assure que la guerre en Iran est terminée tout en rejetant une nouvelle proposition de Téhéran pour reprendre les discussions. Le régime iranien se dit prêt à une reprise du conflit dans le détroit d'Ormuz. La paralysie du trafic se poursuit. Les concurrents d'Anthropic n'ont pas eu ces scrupules. Les sept Américains, les sept géants de la tech, ont signé un accord avec le Pentagone pour mettre à sa disposition leur modèle d'intelligence artificielle. Anthropic avait refusé de contribuer à la surveillance de masse des citoyens sans garde-fous et au développement d'armes complètement autonomes. Et puis le suspense à Lyon, Pauline Guillou nous y attend. L'équipe féminine de foot devait renverser la situation face à Arsenal pour se qualifier pour la finale de la Ligue des Champions. La mission paraissait difficile, le match n'est pas terminé, mais le pari va être gagné pour les Lyonnaises. On y revient à la fin de ce journal. Difficile de suivre le président américain sur le dossier iranien. Donald Trump affirme que ses opérations militaires sont terminées. Façon de ne pas avoir à obtenir la validation du Congrès pour poursuivre la guerre. Et dans le même temps, qu'il n'est pas satisfait des dernières propositions de Téhéran pour sortir du conflit. En face, le régime iranien reste inflexible. Un responsable militaire juge la reprise de la guerre probable. Et si les bombardements ont cessé, le conflit perdure dans le détroit d'Ormuz. Les États-Unis tentent toujours de bloquer les ports iraniens face à la paralysie du trafic.

0: posée par Téhéran, qui laisse tout de même passer des centaines de bateaux. Anne Verdaguer.
1: Il y a désormais quelques chiffres disponibles sur le nombre de navires qui ont pu emprunter le détroit d'Ormuz. L'entreprise spécialisée dans le suivi maritime Access Marine a publié des données qui montrent que mercredi dernier, 913 navires commerciaux se trouvaient toujours dans le golfe Persique contre 1114 le 28 février dernier, jour des premières frappes contre l'Iran, soit 201 navires qui ont pu sortir par le détroit d'Ormuz malgré le blocage. Des chiffres qui ne distinguent pas les bateaux transportant du pétrole ou du gaz, des navires de travail exploités par l'industrie pétrolière et qui n'ont pas vocation à quitter la région. La société d'analyse de données maritimes Kepler parle, elle, d'environ 500 bateaux qui sont parvenus à sortir du détroit d'Ormuz depuis le 28 février. Parmi eux, des pétroliers sous sanction. Ils pourraient constituer la moitié des traversées depuis le début de la guerre, selon certains analystes. La part des bateaux naviguant avec un signal GPS désactivé ou falsifié atteint 31% désormais, contre 16% avant le début de la guerre au Moyen-Orient.
0: Plus au sud, dans le golfe d'Aden, un pétrolier a été détourné au large des côtes yéménites et conduit en direction de la Somalie. Des hommes armés non identifiés ont pris le contrôle du bateau. En Iran, le régime continue sa répression. Deux hommes accusés d'espionnage au profit d'Israël ont été pendus aujourd'hui. Et la santé de Narges Mohammadi est de plus en plus préoccupante. La lauréate du prix Nobel de la paix, de nouveau en prison depuis décembre, a été hospitalisée en urgence, victime d'une crise cardiaque. Sa famille déplore un transfert désespéré qui pourrait arriver trop tard. Âgée de 54 ans, Narges Mohammadi a déjà perdu 20 kilos depuis son retour en prison en décembre, après avoir critiqué les autorités religieuses iraniennes lors d'une cérémonie funéraire. Elle a été condamnée à 6 ans de détention supplémentaire. Conséquence de la crise énergétique et de la flambée des prix des hydrocarbures, les ventes de véhicules électriques s'envolent en Europe depuis le début de l'année. Une augmentation de près de 48% en France, quasiment autant en Grande-Bretagne et en Allemagne, voire même de 67% en Italie pour le seul mois de mars. Mais ces bons résultats sont à relativiser à la fois au regard du marché automobile global et à des situations très hétérogènes à travers le monde. Aurélien de Vernois.
2: D'ici la fin de l'année, près d'un quart des véhicules vendus en France, en Allemagne ou au Portugal devraient être des 100% électriques. Et pas seulement du fait de la crise pétrolière. Nouvelles voitures plus petites et meilleur marché, irruption des modèles chinois, réseau de recharge mature, tous les voyants sont au vert en Europe et la marge de progression est immense dans des pays comme l'Italie, l'Espagne, la Grèce ou la Pologne, où l'électrique représente toujours moins de 10% des ventes. Mais le secteur bégaye dans les deux autres grands marchés mondiaux. En Chine, les ventes ont baissé de 21% au premier trimestre et de 27% aux États-Unis, en cause notamment la fin d'aides ciblées à l'achat. Résultat, le marché électrique chinois pourrait enregistrer la vente de 500 000 véhicules de moins qu'en 2025, de quoi alimenter les stocks déjà bien fournis de ses constructeurs. Le marché européen étant très protectionniste, BYD, XPeng et autres Geely se tournent donc vers d'autres contrées. En Australie, où les ventes ont quasiment doublé en mars, 80% des véhicules électriques écoulés sont made in China.
0: Et les fleurons allemands de l'automobile BMW et Mercedes sont dans le viseur de Washington. Le bras de fer commercial entre Donald Trump et les Européens n'est pas terminé. Le président américain a décidé de ressortir l'une de ses armes favorites et promet de relever les taxes sur les véhicules des 27 importés aux États-Unis dès lundi. Des droits de douane élevés à 25%. Il reproche à Bruxelles de ne pas respecter l'accord commercial conclu l'été dernier, car sa validation prend du temps. Les députés européens ont déjà donné leur feu vert en mars. C'est désormais aux États membres de se prononcer. Après cette annonce américaine, Bruxelles dit garder toutes les options ouvertes pour protéger ses intérêts. Berlin, décidément visé par l'administration Trump, le Pentagone a décidé de rappeler 5000 militaires américains stationnés en Allemagne d'ici un an, soit 15% des effectifs stationnés dans le pays. À Zaropa, il y a quelques jours, le chancelier Friedrich Merz avait estimé que les Américains n'avaient visiblement aucune stratégie en Iran et que Téhéran humiliait la première puissance mondiale. Berlin appelle l'Europe à faire plus pour prendre en main la sécurité du continent. En revanche, les leaders de l'intelligence artificielle ont fait affaire avec le ministère de la Défense américain. Les 7 géants de la tech, dont SpaceX, OpenAI et Google, vont mettre leur modèle d'IA au service des militaires américains. Marius Roland, il y a un grand absent dans le deal. Lui n'a pas voulu se soumettre.
3: Utiliser l'intelligence artificielle pour faciliter la prise de décision sur des terrains de guerre complexes. Voilà comment le département de la guerre présente officiellement l'objectif de cet accord. Concrètement, il promet d'améliorer l'analyse des renseignements, les ordres donnés aux militaires, leurs déplacements. Bref, Washington compte faire de l'intelligence artificielle une arme de combat. Ce projet ne date pas d'hier. Jusqu'à récemment, le Pentagone travaillait déjà avec Anthropic, mais l'entreprise avait refusé de laisser les militaires accéder à Claude, son modèle d'IA, sans garde-fou. Pas question de contribuer à la surveillance de masse des citoyens américains et au développement d'armes complètement autonomes. Une résistance qui avait provoqué la colère de Donald Trump et la rupture du contrat avec le Pentagone. Les concurrents d'Anthropic n'ont pas eu ces scrupules, ce qui n'est pas sans faire de vagues. Plutôt cette semaine, 600 employés de Google ont appelé leur direction à ne pas céder aux demandes du ministère de la Défense. Peu importe, le développeur de Gemini contribuera bien, je cite, à renforcer l'arsenal de la liberté du département de la guerre.
0: Et chose promise, direction Lyon où Pauline Guillou nous attend. Le constat était clair, les Lyonnaises devaient renverser Arsenal après leur défaite 2-1 à Londres. Eh bien Pauline, les Lyonnaises viennent de triompher, les championnes d'Europe en titre se sont écroulées, Pauline ?
4: Exactement, victoire finale 3-1 des Lyonnaises face à Arsenal. La fête hein, entre les Lyonnaises et leurs supporters au Groupama Stadium, une magnifique ambiance ici à Lyon. Elles viennent de terminer leur traditionnel clapping, hein, toutes rassemblées sur le rond central. C'est fait, les Lyonnaises partent donc en finale 3-1, je vous le disais, pour les Lyonnes face à Arsenal après une magnifique prestation pour ces Lyonnes qui étaient bien mal embarquées après leur défaite à l'aller. Elles font donc tomber les championnes d'Europe en titre, des championnes d'Europe qui ont d'ailleurs essayé de revenir, hein, qui ont même fait douter les Lyonnaises un instant en égalisant, mais c'était sans compter sur l'Allemande, Jules Brand, la Lyonnaise déjà buteuse à l'aller et qui a donc sauvé les Lyonnes des prolongations. Un but inscrit à la 82e minute pardon, et qui a scellé la victoire de l'OL. Les buteuses donc Wendy Renard et Cathy Diatou-Diani en première mi-temps pour l'OL et puis Alessia Russo pour Arsenal en deuxième mi-temps. Et donc je vous le disais à l'instant, Jules Brand pour envoyer l'OL en finale. 4 ans que les Lyonnaises courent après une victoire finale pour asseoir encore plus leur règne en Coupe d'Europe. 8 titres et peut-être donc un 9e à venir. Ça va se jouer à Oslo le 23 mai face au Bayern Munich ou à Barcelone. Les deux équipes qui s'affrontent demain en demi-finale. Retour.
0: Et c'était Pauline Guillou en direct de Lyon. Sauvetage réussi pour la baleine à bosse qui était échouée depuis plusieurs semaines en Allemagne. Le mammifère semblait pourtant affaibli. La baleine de 12 mètres a donc pu être relâchée après avoir été remorquée par un navire en mer du Nord au large du Danemark. Voilà, c'est la fin de ce journal. Merci de l'avoir suivi. Tout de suite, tous les cinémas du monde sur RFI.
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11: Elles s'appellent Jalila, Salwa et Arwa, trois femmes, trois visages de la Tunisie contemporaine qui qui, en plein printemps arabe, vont se réfugier dans un hôtel où le temps et la dureté de l'époque semblent ne pas avoir de prise. Bonjour Elisabeth.
12: Bonjour Sophie, bonjour à toutes et à tous.
11: Le nom de cet hôtel, c'est La Maison Dorée. C'est aussi le titre du film de notre invitée du jour, une pionnière du cinéma tunisien, à la fois réalisatrice, productrice, femme politique et actrice. Selma Bakar, bonjour.
13: Très dernièrement, bonjour. Merci pour l'invitation.
11: Vous vous faites remarquer en 1975 avec votre premier long métrage Fatma 75, considéré comme le premier film féministe tunisien, un film longtemps censuré. Et vous n'avez jamais dévié de cette ligne d'un cinéma engagé, explorant la mémoire et l'identité des luttes féminines. Vous vous êtes aussi illustrée en politique après la révolution de 2011 en devenant membre de l'Assemblée constituante. La Maison Dorée est née de ces années-là et en porte la marque. Nous allons longuement en parler, ainsi que de la sortie dans votre pays du film d'une cinéaste de la nouvelle vague du cinéma tunisien. C'est À voix basse de Laïla Bouzid, dans lequel vous jouez, qui vient de sortir donc en salle en France et en Tunisie. Et puis bien sûr, votre journal du cinéma, Elisabeth.
14: صار فيك ما صار لي خانوك في بدنا كيفي.
11: Un extrait de la bande-annonce de La Maison Dorée, votre nouveau long-métrage, Selma Bakar. L'action se situe à l'été 2013 dans une capitale tunisienne en pleine effervescence. Alors pourquoi avez-vous choisi ce moment précis de l'histoire récente ?
13: Comme vous l'avez dit, je suis tombée un peu sur la tête après la révolution et je me suis mise en tête de vouloir défendre des principes auxquels j'ai toujours cru, des luttes que j'ai menées d'une manière assez individuelle à travers mes autres films, notamment la liberté individuelle, la liberté d'expression. Et quand la révolution libyenne a commencé et qu'il y a eu un très grand nombre de réfugiés qui sont arrivés à Tunis, je suis descendue vers le sud pour aider comme tout le monde et finalement je me suis trouvée embarqué dans des activités semi-politiques, sociales en même temps, etc. Et petit à petit, j'ai réalisé que vu le péril qui commençait à pointer le nez des islamistes qui commençaient à arriver de toutes parts, les actes terroristes, j'ai réalisé que je ne pouvais plus continuer à mener cette lutte d'une manière solitaire. Et donc, j'ai décidé de m'intégrer dans un parti politique qui s'appelle maintenant le Massar.
11: Et un parti à gauche, c'est ça,
13: très à gauche. mais c'est plutôt un parti d'intellectuels surtout. Et donc, après, très naturellement, le parti a proposé que je le représente dans les élections pour la Constitution, l'Assemblée nationale constituante.
11: Donc ça, c'était en quelle année ?
13: En 2011, en novembre 2011. Et donc, j'avais un peu peur, en vérité, au début. Je me croyais absolument incapable de tenir un discours politique. La politique, jusque-là, c'était quelque chose de très mystérieux, avec des hommes, avec des costumes sombres, cravates et tout ça. J'ai dit, qu'est-ce que je vais aller foutre là-bas ? Mais j'ai été très, très encouragée par les camarades du parti, les responsables qui m'ont poussée, vu que j'étais déjà une petite personnalité un peu au niveau du cinéma et que j'avais pris l'habitude aussi de parler devant les médias. Et donc ça a marché. J'ai mené une campagne avec une équipe très sympathique dans le sud de Tunis, parce que c'est là, c'est cette agglomération. J'habite une ville qui s'appelle Amamlif et qui était à l'origine, dans les années 60, de ma formation de cinéaste amateur à l'époque. C'est comme ça que je suis venue au cinéma. Donc je suis restée très très fidèle à cette région. Et aussi au principe de la jeunesse, parce qu'à l'époque, on pensait qu'on pouvait tout changer le monde avec l'image. Et je continue à y croire aussi.
11: Et donc, à l'été 2013, on va y venir, hein, parce que dans votre film La Maison Dorée, vous mêlez aussi des images de l'actualité. Il y a un événement qui se passe, et en tout cas, c'est encore une période de beaucoup d'espoir, hein, et de lutte. Revenons donc à Tunis, à l'été 2013, avec donc l'arrivée de Salwa à Tunis.
15: Salam khoya el boulis. Rabbi billah. Ouchi el maison dorée mniyen. Ah, nchoq el kayis w nemchi toul ali sara. Merci عليك. Tikou saha la wlad. Bravo. Tahia Tunis.
11: C'est Salwa que l'on découvre en premier. Elle arrive en petite robe d'été, cheveux au vent. Voilà, elle a du rouge à lèvres. Elle détonne un peu, hein, dans les rues de Tunis. Mais il y a une effervescence. Il y a des gens qui sont rassemblés, qui brandissent des drapeaux tunisiens.
13: Et elle, complètement déconnectée de tout ça, puisque c'est une prostituée qui arrive de Sousse en ayant attrapé le sida à travers une relation qu'elle croyait être une relation amoureuse et que son amant lui a caché le fait qu'il portait le sida. Donc, elle vient à Tunis un peu pour se cacher dans cette grande ville, mais aussi pour se venger de tous les hommes. Elle voulait leur passer ce mal qu'elle portait en elle. Et on va découvrir tout cela petit à petit à travers le film, parce qu'au début, on comprend pas pourquoi cette jolie femme, si excitante, si sensuelle...
11: Très exubérante, hein.
13: Oui, et puis on a l'impression qu'elle adore la vie et tout. Et puis, ça bascule vers le drame. Et elle est souvent, quand elle est seule ou avec celles qui vont devenir ses amies plus tard, elle est souvent en larmes, en crise, et on va découvrir petit à petit le drame aussi de ce personnage.
11: Donc elle arrive et elle demande donc où se trouve la maison dorée.
13: Voilà. Et la maison dorée, c'est toute une histoire pour moi.
11: Ça existe vraiment ?
13: Oui. C'est un petit hôtel qui a beaucoup, beaucoup de charme, qui a toujours été géré par une vieille Française qui a refusé de quitter la Tunisie après l'indépendance, qui malheureusement maintenant elle est morte et son petit-fils a hérité de cet hôtel. Il a laissé l'hôtel un peu à la dérive et actuellement l'hôtel a fermé. D'ailleurs, il a fermé quelques temps avant mon tournage et j'ai demandé à la banque qui l'a racheté de ne pas le casser pour en faire peut-être une administration. Et maintenant, je lutte pour que l'hôtel redevienne un hôtel de charme en le restaurant. Donc j'ai envoyé des extraits du film, des photos aux responsables pour essayer de les convaincre que même avec peu de moyens qu'on avait nous pour le film, on a pu redonner âme à cet espace où j'avais l'habitude d'aller et où avant la Révolution, j'avais beaucoup rêvé de tourner un huis clos dans cet hôtel. Avec quelques personnages, femmes et hommes et tout. Et donc, ce rêve est resté en moi. Et sur ça est arrivée mon expérience politique, la Constitution. Et souvent, les gens m'ont interpellée pour dire « Ça sert à quoi d'avoir vécu cette expérience si vous, en tant que cinéaste, vous n'êtes pas capable de nous offrir un film ?» Et en réfléchissant, je voulais absolument pas tourner ce qui s'est passé à l'Assemblée réellement, parce que c'était... C'était très dur pour moi.
16: Et c'était le combat avec les
13: islamistes.
16: Qu'ils ont gagné d'ailleurs.
13: Donc moi, on a gagné quand même. Moi, j'étais présidente du groupe parlementaire démocrate et j'ai mené très très bien la barque et je me suis étonnée moi-même parce que j'ai découvert à tel point que des amis me disent mais tu as toujours fait de la politique. Je dis non, j'ai pas fait, mais voilà, c'était un peu instinctif comme les chats quand ils ont peur de perdre leurs petits, ils y tiennent et donc ils trouvent le moyen de défendre. Donc j'ai fait ça corps et âme. Et après, j'ai quand même choisi de parler du sit-in, parce que le sit-in, c'était quelque chose.
11: On reviendra. Voilà. Ne dévoilez pas trop vite, Selma.
16: Mais alors, je voudrais savoir, parce que parmi les dizaines d'hôtels charmants hein, qui se trouvent à Tunis et a fortiori en Tunisie, pourquoi la Maison Dorée ? Qu'est-ce qui vous a, Selma Bakar, à ce point bouleversé au point de vouloir lui consacrer un film ?
13: J'ai toujours travaillé beaucoup dans la nostalgie et dans la mémoire du passé. Tous mes autres films révèlent ça. Je suis beaucoup dans ces ambiances de début du XXe siècle, les années 30, etc. Et l'hôtel, c'était ça. C'est un hôtel qui n'a jamais été restauré, contrairement à tous les beaux et grands hôtels qui existent à Tunis capitale, clinquant avec du marbre et tout. Là, c'est un hôtel avec une matière très très simple, mais en même temps, il y a une atmosphère très particulière. J'ai toujours eu l'impression, en allant visiter cet hôtel, que le temps s'est arrêté là. Le temps n'a pas avancé, et c'est ce que j'ai exprimé à travers le personnage de Madame Josette, qui, elle est là, elle est gardienne du temps passé, et d'ailleurs, vers la fin du film, quand elle est rassurée, elle annonce à ses compagnes qu'elle va quitter la Tunisie et qu'elle compte sur elle. Elle dit « Moi, je ne peux plus rien faire pour ce pays ». Et je ne veux plus continuer à être témoin passif de tout ce qui se passe.
16: Elle est française.
13: Elle est française. Et là, presque 50 ans d'indépendance, elle décide enfin de quitter la Tunisie parce que elle sait qu'elle n'arrive plus à agir sur quoi que ce soit et elle refuse d'être témoin. Et donc, elle va quitter en disant aux trois protagonistes, maintenant, l'avenir du pays est entre vos mains, vous les femmes. Et c'est un message qui me tient beaucoup à cœur, comme le mot et le combat continue sur lequel je termine mes trois derniers films.
11: Juste pour revenir encore une fois au lieu, mais vous avez tourné dans le véritable hôtel fermé, donc,
13: oui,
11: la Maison Dorée.
13: J'ai demandé l'autorisation et on m'a permis, et l'équipe décor a restauré une partie de l'hôtel, on a un peu repeint, il y avait plus d'eau, il y avait plus d'électricité, on a pris en charge tout ça. Et ma fille, qui est chef décoratrice du film, elle a dépouillé toute ma maison, parce que c'est ça l'atmosphère dans laquelle je vis. Elle a ramené tous les meubles et on a pu recréer cette atmosphère comme ça d'un lieu qui n'a pas changé depuis les années 30, 40, 50.
17: Comme tu vois, c'est toujours mon coin préféré en été.
18: Et c'est toujours aussi magique.
17: Yokradoumaï, ken mes intimes. Qui ma taf?
18: Hassilou. Dis-moi, voir que tu le rassures, je sais.
17: Aïe, ici, ici. Le baratin. Kadesh handek ma choptek. Achar snina. Ou l'acteur choya.
18: Acteur ou barche.
17: Ma choptek, je mets l'ouverture, m'ta l'imprimerie.
11: Voilà, celle qui a parlé en français au départ, c'est Madame Josette, justement.
13: Madame Josette.
11: Et elle parle
13: elle
11: avec.
13: Elle aussi, c'est une. Je ne veux pas dire vieille dame, mais assez avancée en âge et qui continue à vivre en Tunisie. Elle ne tient pas d'hôtel. Je l'ai connue
11: vous
13: à travers... Non, elle n'est pas actrice. Elle a juste fait de la figuration dans un des films de Farid Bordir, mon ami. Et quand j'ai posé la question à Farid, j'ai dit, toi qui as beaucoup de relations avec tous les Français et les Italiens qui ont continué à vivre à Tunis, est-ce que tu ne connais pas une femme comme ça dans un... Il me dit oui. Voilà. Donc il me l'a présenté, on a fait des essais et bon, elle avait un peu peur parce que c'était quand même un rôle pour elle. Parce
11: oui, là, pour le coup, il y a plusieurs répliques quand même.
13: Oui, mais elle s'en est bien sortie. Puis surtout, je l'ai mise à l'aise par rapport à la langue arabe, qu'elle parle un peu, elle a quelques mots en arabe à force de fréquenter aussi les gens du pays. Mais sa langue maternelle, c'est le français, donc je lui ai permis de faire cet amalgame entre l'arabe et le français.
11: Et dans cet extrait, elle donne la réplique à une actrice qui s'appelle Riyam Riahi.
13: Riahi qui est
11: une grande actrice tunisienne,
13: d'ailleurs qui vit ici à Paris.
11: Elle a des faux airs de Françoise Fabian, une magnifique chevelure grise, des magnifiques yeux bleus, qui joue donc Madame Jalila. Alors là, c'est encore une autre génération de femmes par rapport à Salwa. C'est votre génération.
13: Elle est un peu plus jeune que moi dans le film. Mais pour moi, c'est un peu les femmes de ma génération. Toutes ces femmes qui ont été des intellectuelles, bien sûr, des artistes, et qui ont, dans les années 80-90, pris des positions de la gauche, et qui, après, se sont laissées un peu étouffées,
11: endormir
13: et englouties par le système de Ben Ali pour pouvoir réussir. C'était ça la facture à payer. Et c'est ce que elle et son mari se reprochent mutuellement dans la fameuse séquence où ils sont confrontés l'un à l'autre, où elle lui dit tu as cette facilité de toujours tourner la veste, puisque quand elle retourne à l'imprimerie où d'habitude ils faisaient sortir les films à la gloire de la dynastie de Ben Ali, elle trouve des livres de la dynastie des Ranouchi chez les islamistes. Elle lui dit encore une fois tu tournes la veste et tout, et puis lui aussi lui reproche, il dit c'est ton silence qui m'a aidé à faire tout ça, donc on est quelque part.
11: Elle a profité de la belle maison, de la belle piscine.
13: Elle a quitté la maison secondaire qu'on retrouve quand même à la fin du film.
11: Donc elle a été militante dans sa jeunesse et elle s'est perdue en chemin.
13: J'avais comme référence par rapport à ce personnage cette rencontre sur le sit-in avec les anciens copains de militants de gauche, un film italien que j'aimais beaucoup et nous nous sommes tant aimés. Quand ils regroupent tout ce groupe et que, à la fin du film, ils découvrent que l'un d'eux est devenu riche. Donc, il s'est enrichi contre leurs principes de jeunesse. Et le mot de la fin, c'est « il est riche, le pauvre ».
11: On va continuer à parler de votre film « La Maison Dorée » juste après ce titre de la playlist de RFI, c'est « Fais le pas » de Wahali.

0: Vous êtes bien sûr RFI à l'écoute de tous les cinémas du monde. Nous sommes en compagnie de Selma Bakar pour parler de son nouveau film La Maison Dorée. Donc c'est un hôtel, une pension de famille un peu dans l'esprit, hein, dans l'atmosphère. Une pension de famille à Tunis dans laquelle se réfugient trois femmes. On a parlé de Salwa, on a parlé de Jalila et la troisième figure féminine, c'est Arwa.
1: هو ما كانش راجيراج
2: ايش معناها معناها كان صاحبك لانتيم
1: لا
2: لانتيم
1: لا احنا كنا معرسين
3: عرفي وو وو وو وو
4: de quoi vous parlez s'il vous plaît je ne comprends rien
5: elle est impliquée dans une affaire de mariage illégal
4: wow il ralba
6: Mais la vidéo...
0: Voilà, Arwa qui s'est réfugié à la Maison Dorée. C'est quoi un mariage hors-fille ou pas ?
7: Je veux d'abord dire deux mots sur Marwa. Parce que autant je connais les personnages de Jalila, parce que comme je vous disais, c'est un peu moi. Le personnage de Salwa est un personnage presque récurrent dans mes autres films. J'aime protéger ces femmes qu'on dit marginales, prostituées, etc. Mais Marwa, je dois avouer que c'est celle que je connaissais le moins bien. C'est pas parce qu'elle est jeune.
0: Non.
7: Je suis très très proche des jeunes, mais avec d'autres problématiques. Mais en fait, j'ai toujours regardé avec beaucoup d'étrangeté, de questionnement, ce genre de filles qui ont accepté de s'acoquiner à des islamistes, de partir faire ce qu'on a appelé la guerre du sexe, puisque c'est des filles qu'on emmenait en Syrie, en Libye, en leur promettant le paradis, alors qu'elles servaient de putes pour le régiment. Et donc, j'ai jamais très bien compris ce qui s'est passé dans la tête de toute cette jeunesse qui a eu droit à l'éducation, pourquoi ces filles se sont laissées embobiner. Je voulais moi-même comprendre ça. Et petit à petit, je me suis mise à aimer Marwa et à vouloir la sauver des griffes de ce fiancé. Donc, pour en revenir au mariage Urfi, c'est chez nous, depuis le code du statut personnel dans les années 56, il n'y a plus de mariage Urfi. Le mariage Urfi, c'est juste ramener deux témoins, faire une prière et dire, voilà, il y a des témoins et... En fait, c'est presque...
0: C'est un mariage religieux, c'est ça ?
7: Religieux, mais c'est devenu maintenant comme légaliser la prostitution, en quelque sorte. Parce que le urfi, c'est aussi le mariage du plaisir. Parce que au Moyen-Orient, ça existe. On épouse une femme pour quelques jours, pour quelques semaines, juste pour pouvoir jouir légalement de ce corps. Et donc... quand les islamistes sont revenus en Tunisie, ils ont essayé de remettre ça sur la table et les filles ont accepté sous prétexte qu'il n'y a pas assez d'hommes, que les filles deviennent vieilles filles, etc. Donc elles peuvent être une seconde femme, ce qui est absolument interdit par la loi tunisienne.
0: Il n'y a pas de polygamie, c'est ça ?
7: Il n'y a pas de polygamie, c'est le seul pays arabe où il n'y a pas de polygamie. Elle est criminalisée, la polygamie en Tunisie. Donc c'est pour nous, pour la société tunisienne, c'est une chose très très étrange. Même nos mères et nos grands-mères ne se sont pas mariées comme ça. Mais toutes ces filles ont été trompées par des personnages comme Amine qui les ont emmenées faire la guerre sainte en Syrie et en Libye et qui ont profité d'elles pour les faire travailler, pour être là pour leurs frères musulmans comme objet sexuel.
0: Ça a même été l'objet d'un film de Kawtar Benania.
7: Oui,
0: qui était présenté à Cannes, toutes ces jeunes femmes qui sont parties en Syrie.
7: Oui, et moi-même, j'ai découvert ça quand j'étais à l'Assemblée, et quelques-uns des collègues qui représentaient le parti Nahda étaient absolument pour, même qu'une fois, un déchire, parce qu'il y avait beaucoup de filles qui revenaient enceintes. Sans savoir qui est le père de leur enfant. Donc, une fois, à l'Assemblée même, un des députés islamistes a pris la parole pour dire « Tous ces enfants qui reviennent seront nos enfants ». Voilà. Donc, bien sûr que nous, le bloc de l'opposition, les démocrates et tout, et les femmes à Tunis, on était absolument contre ce concept. Et c'est pour ça que j'ai tenu à introduire une histoire comme celle de Marwa et un personnage comme celle de Marwa. Mais je voulais pas qu'elle soit victime jusqu'au bout. Je voulais lui offrir la chance au contact de Jalila et de Salwa et de toute cette atmosphère de la maison dorée et de l'amour de le jeune étudiant, cinéaste amateur, etc., de pouvoir sauver l'âme de Marwa.
0: Elle s'émancipe, en tout cas, elle arrive à la maison dorée vraiment complètement voilée, intégrale, et puis petit à petit, elle enlève un petit peu d'une pièce de vêtement.
7: D'ailleurs, cette progression a posé beaucoup de problèmes à la costumière, parce que tous les jours, elle venait me demander aujourd'hui comment tu la veux. Donc c'était moi qui décidais est-ce que la couleur pouvait changer du noir vers le gris, du gris vers le beige, la longueur de la tunique petit à petit. Puis quand elle a commencé à aller sur le sit-in, on lui fait porter un petit voile juste sur la tête et un jean, etc. Et à la fin du film, je voulais absolument découvrir sa belle chevelure.
0: Alors Marwa, Salwa et Jalila, mais sans doute aussi peut-être Madame Josette, ce sont quatre âges de la femme.
7: Quatre
0: visages de la femme tunisienne.
7: Oui, absolument.
0: Avec ce film que vous saisissez à un moment donc très particulier de l'histoire récente, mais donc on vous voit aussi à l'image, hein, Selma Bakar, car vous tressez votre film avec des images documentaires saisies pendant le sit-in du Bardo à l'été 2013.
8: غنوشي عليه يا غنوشي علاش يا غنوشي اش عملنا يا غنوشي رانا يتامى باش تخلي الطرق على الدم تتوسع بدون شكري بالعيد وقبلوا لطفي نقبلوا تو محمد ابراهيمي
9: ونعبر عن عجزنا وعن قلة حيلتنا في مواجهة تغول حزب الأغلبية الذي يدفع قادته البلاد دفعا نحو العنف والفوضى
10: مازلنا ما بريناش من وجهة شكري
11: Entre 10 000 et 20 000 personnes ont rendu un dernier hommage au député assassiné Mohamed Brahmi en Tunisie. Les funérailles ont eu lieu ce samedi dans le cimetière d'El Jayez, dans le sud de la capitale. De nombreux dirigeants politiques et syndicaux ont accompagné le cercueil de l'opposant nationaliste de gauche pour assister aux obsèques. Au cours de la nuit dernière, mais la famille de Mohamed Brahmi ne voulait voir aucun responsable du gouvernement tunisien pendant la cérémonie. L'opposition accuse le parti islamiste au pouvoir Ennahd d'être responsable de l'assassinat du député exécuté de 14 balles à bout portant jeudi dernier.
0: Et d'ailleurs, Selma Bakar, vous dédiez ce film La Maison Dorée à Mohamed Brahmi.
7: Oui.
0: Je sais que vous êtes très émue.
7: Rien que d'entendre ça, je me remets dans l'émotion de ce moment parce que contrairement à Chokri Belaïd, le leader qui a été assassiné quelques mois avant, que je connaissais mais peu, Mohamed Brahmi a été un vrai collègue, un ami. Nous étions très solidaires même si au départ on appartient à deux partis qui n'ont rien à voir. Lui, il est dans le parti arabe pro-irakien. Moi, je suis la gauche, mais nous avons appris à nous connaître, à travailler ensemble, à avoir les mêmes positions contre le parti islamiste. Donc, son assassinat a été à la fois un choc politique et national, mais pour moi, il a été aussi un choc émotionnel. Je me retrouve même en entendant comme ça les choses de quelques années après, ça continue à me bouleverser. Donc je tenais à ce que ce film soit un hommage à Mohamed Brahmi. Je lui ai dédié le film, mais malgré tout, même si la raison pour laquelle nous avons provoqué ce sit-in était très douloureuse, après nous avons vécu le sit-in avec énormément d'espoir et de bonheur aussi. On était très très solidaires les uns des autres. Il y avait des milliers de Tunisiens qui venaient de l'intérieur du pays pour nous soutenir, pour apporter de la nourriture pour tous les sit-ineurs, surtout les jeunes qui venaient d'ailleurs et qui ont logé pendant 2 mois dans les tentes. Nous aussi, les 66 députés de la gauche, nous avons aussi accompagné ces jeunes jour et nuit en nous relayant, en leur apportant de la nourriture, en faisant les sandwichs, un peu comme j'ai reproduit.
0: Que vous montrez dans le film La Maison Dorée.
7: Et donc, tout ça, il y avait un mélange d'une conscience politique et beaucoup d'émotions, beaucoup de solidarité, de fraternité. C'est pour ça que je tenais à faire un film sur cet événement-là.
0: Donc on vous voit sur ces images, Selma Bakar. Enfin, on vous voit à la fois sur les images de l'époque, et puis comme vous avez reconstitué pour la Maison Dorée, on vous voit aussi.
7: C'est-à-dire, il y a juste un rapport que j'ai retrouvé dans les archives. C'est un événement assez joyeux. Un soir, on était là, et tout d'un coup, on a entendu les klaxons d'une voiture. On voit arriver une belle voiture décorée avec une des jeunes filles du sit-in habillée avec une très belle robe verte et tout. Et on l'a accueillie. Et c'est pour ça qu'on me voit, moi, lui mettre le voile et me mettre à danser avec elle. Et après, j'ai appris par sa mère qu'elle a exigé, elle a dit, je ne ferai ces fiançailles que si vous me promettez de me ramener à la fin de la soirée sur le sit-in, comme si elle venait chercher la bénédiction du sit-in. Et depuis, c'est devenu une tradition. Presque tous les soirs, on avait la visite d'un couple de jeunes mariés qui venaient prendre la baraka, comme on dit chez nous, du sit-in. C'est une chose assez étrange, parce que tout ça échappait finalement à une espèce de conscience purement politique pour devenir un rassemblement humain, et on était comme une grande, grande famille.
0: Que reste-t-il, là, plus de 10 ans plus tard, de tous ces moments? Parce que vous montrez des moments de... Non, mais vous montrez des moments, c'est vrai, de liesse, il y a vraiment encore de l'espoir. Beaucoup d'espoir, beaucoup de solidarité, une chaîne humaine avec des milliers de Tunisiens.
7: Il y a le fait que tout ça n'a pas servi à rien, parce que nous sommes arrivés quand même à dissoudre le gouvernement islamique, à le remplacer par un gouvernement de technocrates, à reprendre les articles qui ont été mal fagotés par les responsables de la NADA, et à reprendre tout ça avec des vrais experts juridiques constitutionnels. C'est ce qui a donné lieu au dialogue national, qui a été menée par 4 grandes institutions, dont les droits de la Ligue des droits de l'homme, qui malheureusement aujourd'hui a été suspendue depuis quelques jours, et le bâtonnier des avocats, l'UGTT, qui est l'Union des travailleurs tunisiens, et aussi les patrons. Donc il y en avait 4, ce qui nous a amené vers le prix Nobel de la paix cette année-là, pour le Quatuor. Et donc, tout ça, c'était magnifique. On a vécu ça. C'était la fête, quoi. C'était la victoire, surtout. D'où la fin du film, comme ça, aussi, symboliquement, avec les trois femmes avec les cheveux dans le vent, au bord de l'eau. C'est toutes ces belles images qui ne peuvent qu'inspirer l'espoir. Après, j'ai mis aussi, avant le générique fin, toutes les lois qui sont arrivées tout de suite après en faveur de la femme contre la violence, éventuellement le débat autour de l'égalité pour l'héritage, parce que c'est ça qui manque surtout au code du statut personnel. Et puis, voilà.
0: Le combat continue, c'est ça?
7: Le combat continue, oui. C'est le 3e film que je termine avec cette phrase. Je trouve que c'est important. Et effectivement, il continue plus que jamais. Et aujourd'hui, on a pas tellement peur pour les droits de la femme comme à cette période-là, mais on a plus peur pour la liberté d'expression et les libertés en général, individuelles, la liberté politique aussi. Mais ça va continuer.
12: Et la protection aussi des migrants, des subsahariens, qui sont nombreux.
7: Les subsahariens, les pauvres subsahariens qui sont coincés et qui subissent malheureusement actuellement des idées et des réactions racistes, heureusement, d'une partie de la société tunisienne. D'ailleurs, il y a une grosse polémique et la société est partagée en deux. Ceux qui ne veulent pas voir l'origine du problème, parce que l'origine du problème est un problème politique, de géopolitique. Parce que aujourd'hui, l'Europe a demandé au gouvernement tunisien de servir de garde-fou pour que ces pauvres émigrés ne traversent pas la Méditerranée. Donc eux, quand ils viennent pas pour vivre en Tunisie, ils viennent parce que c'est l'unique chemin qu'ils connaissent pour aller vers l'Europe. C'est ça leur destination finale. Ils sont coincés parce que les frontières maritimes entre la Tunisie et l'Italie sont trop bien gardées maintenant, qu'on les empêche de traverser. Et quand ils n'ont plus les moyens de retourner chez eux, c'est ou traverser le désert et mourir, ils n'ont pas les moyens de reprendre l'avion parce qu'ils n'ont même pas de papier, ils n'ont pas d'argent. Et malheureusement, ils subissent...
12: Une répression féroce en Tunisie.
7: Voilà, une réaction.
12: Et enfin, je peux le dire, féroce. C'est peut-être un peu trop fort ?
7: Non, c'est pas assez fort. Féroce, j'assume.
13: Mami,
7: oui.
13: Vous m'abolissez à l'autre. Hamdani, il y a des problèmes, il y a des choses.
7: Allez, j'ai une taule, et tu parles de la chose, et tu m'as fait.
0: Actuellement, sur les écrans tunisiens, on vous voit comme actrice dans un film d'une de vos jeunes compatriotes, réalisatrice à voix basse de Laïla Bouzid. Vous incarnez une matriarche dont le fils vient de mourir. Votre petite fille à l'écran arrive de France, rejoindre la maison familiale et faire la lumière sur la mort de cet oncle. Alors ce film à voix basse brise des tabous. Vous parliez de liberté d'expression, là on est en plein dedans, puisque ce film aborde la question de l'homosexualité et de la répression et des discriminations dont est victime la communauté LGBTQIA+, en Tunisie. Donc il vient de sortir en salle. Je vous propose d'écouter le reportage de notre correspondante Lilia Blaise.
14: À la salle du cinéma d'Art, dans le quartier de Carthage à Tunis, le succès est au rendez-vous pour la première projection du film « À voix basse » de Laïla Bouzid. Ce n'est pas la première fois que le cinéma tunisien aborde la question de l'homosexualité, mais dans le contexte actuel où la communauté LGBTQ vit de plus en plus cachée face à la répression juridique, évoquer le sujet est à double tranchant pour sa mère, 30 ans, qui n'a pas voulu donner son nom de famille par sécurité.
15: J'ai trop aimé le film, j'ai adoré les actrices que Laïla a choisies, mais j'avais des pensées en regardant le film. Qu'est-ce que le film aurait comme répercussion après être projeté dans les salles? Parce que comme vous savez, ce film-là, il va apporter une visibilité à la communauté. Parce qu'il n'y a pas trop de films queer ou trop de films qui parlent de la communauté LGBT en Tunisie.
16: Vous avez peur que ça rende trop visible?
15: Ça aurait des effets néfastes sur la communauté, parce que la communauté en Tunisie, ils vivent en cachette.
14: En cachette, car souvent réprimée, notamment à cause d'un article du code pénal, l'article 230, qui pénalise la sodomie d'une peine de 3 ans de prison.
15: Aujourd'hui, nous, en Tunisie, on est criminalisés par la loi 230, et que cette loi a été mise par la colonisation française en 1913. Et jusqu'à aujourd'hui, on subit trop de violence à cause de cette loi.
14: Nizar, venu en famille, a apprécié la pudeur et la délicatesse du film.
17: C'est un peu osé, mais en même temps, c'est la réalité. Donc je pense qu'avec la subtilité, la sensibilité du regard de la réalisatrice, ça peut passer et être apprécié.
14: Pour la réalisatrice Laïla Bouzid, présente à la projection, malgré le contexte politique peu propice à des réformes, le film peut amener à une forme de discussion.
18: En fait, si on a peur, tout c'est qu'on continue comme ça, il ne se passera rien et personne ne va défendre en fait aucune cause. Donc en fait, il y a une phrase qui dit « si on ne prend pas de risque, oui, on ne prend pas de risque, mais il ne se passera rien ». Si on fait quelque chose, il peut se passer quelque chose. Donc ancrer ces personnes, les représenter, leur donner une existence, donner une identification, qu'elles existent. Ce que j'aimerais, c'est que ça crée un débat, une discussion. Je ne veux pas imposer le film. Le film est fait avec douceur, il est fait avec humanité pour chaque personnage. Donc l'idée, c'est qu'il y ait un débat, une discussion.
14: Et pour continuer de débattre, la réalisatrice va présenter le film dans plusieurs salles à Tunis et en région.
0: C'était un reportage à Tunis de notre correspondante Lilia Blaise. Donc Selma Bakar, vous êtes actrice dans ce film. C'était important pour vous?
7: Actrice, c'est un gros mot. J'ai joué un rôle dans ce film. Et comme la vie est pleine de circonstances heureuses, je veux juste rappeler que en 1985, j'étais première assistante sur un film de Nouri Bouzid,
0: donc le père.
7: Papa de Laïla, et qui a parlé pour la première fois d'homosexualité homme et de violence sexuelle contre les petits garçons. Et quand le film est sorti, il y a eu un tollé général au début contre le film et nous nous sommes battus pour imposer le film et finalement le film est devenu le film icône du cinéma tunisien.
12: On donc peut donner son nom
7: L'homme de cendre.
12: L'homme de cendre.
7: Oui, le film de Nouri Bouzid qui est passé à Cannes et qui vraiment quand on parle du cinéma d'auteur tunisien, on peut pas ne pas citer L'homme de cendre de Nouri Bouzid. Et comme la vie, je disais, pleine de circonstances heureuses, 50 ans après, je me retrouve retrouve devant la caméra de la fille de Nouri, qui, elle, va parler d'homosexualité plutôt féminine, parce que c'est ça le vrai problème. Elle aborde aussi l'homosexualité homme à travers le cas de son oncle, mais le vrai drame, c'est l'homosexualité de la fille qui revient dans ce cercle familial un peu fermé où la...
0: Très féminin.
7: Oui, où il y a la grand-mère qui est la gardienne du temple, de la bonne moralité, etc. Mais qui saisit tout, entre parenthèses. Et donc, comment faire pour affronter les mentalités en Tunisie? Mais la réponse vient par la police elle-même à la fin du film. Quand l'avocat sort, il dit, bon, le jeune homosexuel tunisien, il a été acquitté, il a refusé le... Parce que le pire... C'est le test anal, c'est ça le drame. Pour pouvoir prouver ça, la justice et la police, en fait, leur disent, si vous voulez être acquitté, il faut passer par le test anal. Il y en a qui refusent, il y en a qui malheureusement acceptent. Et il dit, quant à l'homosexualité féminine, il pense que c'est pas sérieux. On en parle
0: ça n'existe pas.
7: Donc, encore une fois, de la discrimination.
0: Même à ce niveau-là.
7: Positive, cette fois-ci. Donc, moi, quand Leïla m'a proposé de travailler avec elle, au début, ça m'a étonnée, amusée. J'ai eu un peu peur. Mais quand j'ai lu le scénario, j'ai trouvé que c'était un film très courageux et qu'il était... presque de mon devoir, de soutenir Leïla en acceptant de jouer ce rôle.
0: Donc il y a presque un passage aussi de témoin entre générations, de réalisatrice à réalisatrice, avec Leïla Bouzid. Et je tiens à dire, je crois que vous m'avez dit avant qu'on entre en studio, vous serez toutes les deux le 7 mai, c'est-à-dire jeudi prochain, à l'espace Saint-Michel,
7: oui,
0: pour présenter le film. Alors c'est à voix basse.
7: Non,
0: c'est le vôtre,
7: non,
0: la Maison Dorée.
7: On passera aussi la Maison Dorée, mais il y aura une rencontre qu'on a appelée Regards croisés, 50 ans après, deux générations de femmes. D'ailleurs, la formule qu'a trouvé mon distributeur, 50 ans de métier les sépare, mais le cinéma les a rapprochés de nouveau. Et donc, on va un peu parler de... Parce que moi aussi, dans la plupart de mes films, j'ai soulevé des sujets tabous, mais j'ai jamais eu l'audace qu'a maintenant Leïla, et c'est parfait. Parfaitement normal que d'une génération à l'autre, on soit un peu plus dans le
0: défi.
7: Vous
0: avez ouvert la voie.
7: En tout cas, pour ce qui est de la sortie tunisienne, qu'on craignait beaucoup, on craignait vraiment le pire, je pense qu'on est en train de pas mal s'en sortir parce que le film est en train de susciter des vrais débats. Nous, on avait craint que ça soit un rejet total. Non, les gens sont réellement en train de débattre de l'opportunité de ce sujet et tout, parce que le film s'est imposé par sa qualité, par la sensibilité qu'a mis Leïla, par une sorte de douceur et de pudeur pour aborder ce problème. Il n'est pas dans le voyeurisme, pas dans l'exhibitionnisme, pas dans la provocation. C'est un film qui appelle au débat surtout.
0: Merci beaucoup, Selma Bakar. La Maison Dorée, donc votre nouveau long métrage, vient de sortir en salle en France. On passe à votre journal du cinéma, Elisabeth, juste après le coup de cœur musical de notre réalisatrice Apolline Verlon. C'est Life for Life d'Ideka et Pusha T.

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1: Et c'est le moment du journal du cinéma avec vous, Elisabeth. Pour commencer, la disparition d'une grande actrice, Nathalie Baye, à l'âge de 77 ans.
2: Oui, Nathalie Baye, une actrice qui pouvait tout faire et tout risquer. Révélée par Truffaut dans La Nuit américaine, elle a traversé 50 ans de cinéma en refusant de se laisser enfermer dans un seul registre. De Godard à Spielberg, du drame intime à la comédie, elle a collectionné les Césars et les rôles marquants avec une élégance absolue. Gilles Jacob, qui fut donc présidente du Festival de Cannes, disait d'elle qu'elle était la bonne copine, celle que tous les réalisateurs voulaient avoir à leur côté.
1: Une autre disparition a bouleversé le monde du spectacle, celle de Nadia Farès.
2: Le grand public l'avait découverte en 2000 avec Les Rivières Pourpres et elle avait ensuite mené une carrière entre la France et l'international. Nadia Farès devait tourner son premier long métrage en tant que réalisatrice en septembre prochain. Elle avait 57 ans.
1: Alors après des mois de suspense, on vient de l'apprendre, la Warner, le mythique studio, est tombée dans l'escarcelle de Paramount Skydance.
2: Les actionnaires, oui, j'entends votre soupir, Sophie. Les actionnaires de Warner ont voté en faveur de ce rachat. Netflix était dans la course, mais a finalement renoncé à surenchérir. La fusion donne naissance à un titan qui rassemble HBO Max, Warner Bros, CNN, Paramount, CBS et des franchises colossales comme Harry Potter, Mission Impossible ou encore Star Trek. L'opération, bien sûr, inquiète. Des centaines de personnalités ont signé une lettre ouverte contre ce rétrécissement du paysage hollywoodien. Et puis, il y a bien sûr la proximité du patron de Paramount, Skydance, David Ellison, avec Donald Trump qui fait planer bien des doutes sur l'indépendance éditoriale de CNN.
1: Only I have the right to be me. Moi seul ai le droit d'être moi. C'est le cri de guerre de YouTube contre les deepfakes désormais accessibles aux stars d'Hollywood.
2: Sur l'indépendance éditoriale de CNN.
1: Only I have the right to be me. Moi seul ai le droit d'être moi. C'est le cri de guerre de YouTube contre les deepfakes désormais accessibles aux stars d'Hollywood.
2: Oui, et d'ailleurs pas seulement aux stars, Sophie. YouTube.

0: Festival de Cannes s'annonce féministe. Julianne Moore récompensée. Thelma et Louise à l'affiche.
1: Oui, Julianne Moore, l'actrice, recevra cette année le prix Women in Motion qui distingue les personnalités qui font avancer, je cite, la place des femmes dans le cinéma. Et pour l'affiche, eh bien, c'est le film Thelma et Louise, hein, qui sera, voilà, sur tous les murs de la ville de Cannes et du Palais des Festivals. Voilà, Thelma et Louise, le film culte de Ridley Scott, sorti voici 35 ans. Donc un symbole fort qui ancre d'emblée cette 78e édition sous le signe de l'émancipation féminine.
0: Et c'est sur ces bons mots que s'achèvent tous les cinémas du monde. Une émission présentée par Elisabeth Le Quéré
1: et Sophie Torlotin, à la réalisation Apolline Verlon.
0: Dans quelques minutes après le journal, vous retrouvez Mondial Sport. Et nous, on se donne rendez-vous samedi prochain, même heure, même cinéma.

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4: Il est 17h ici à Paris, 18h30 à Téhéran. Bonjour à tous.
5: Karine Bellicha.
4: Donald Trump assure que la guerre en Iran est terminée tout en rejetant une nouvelle proposition de Téhéran pour reprendre les discussions. Le régime iranien se dit prêt à une reprise du conflit dans le détroit d'Ormuz. La paralysie du trafic se poursuit. Les concurrents d'Anthropic n'ont pas eu ces scrupules. Les sept Américains, les sept géants de la tech, ont signé un accord avec le Pentagone pour mettre à sa disposition leur modèle d'intelligence artificielle. Anthropic avait refusé de contribuer à la surveillance de masse des citoyens sans garde-fous et au développement d'armes complètement autonomes. Et puis le suspense à Lyon, Pauline Guillou nous y attend. L'équipe féminine de foot devait renverser la situation face à Arsenal pour se qualifier pour la finale de la Ligue des Champions. La mission paraissait difficile, le match n'est pas terminé, mais le pari va être gagné pour les Lyonnaises. On y revient à la fin de ce journal. Difficile de suivre le président américain sur le dossier iranien. Donald Trump affirme que ses opérations militaires sont terminées. Façon de ne pas avoir à obtenir la validation du Congrès pour poursuivre la guerre. Et dans le même temps, qu'il n'est pas satisfait des dernières propositions de Téhéran pour sortir du conflit. En face, le régime iranien reste inflexible. Un responsable militaire juge la reprise de la guerre probable. Et si les bombardements ont cessé, le conflit perdure dans le détroit d'Ormuz. Les États Les États-Unis tentent toujours de bloquer les ports iraniens face à la paralysie du trafic imposé par Téhéran, qui laisse tout de même passer des centaines de bateaux. Anne Verdaguer.
6: Il y a désormais quelques chiffres disponibles sur le nombre de navires qui ont pu emprunter le détroit d'Ormuz. L'entreprise spécialisée dans le suivi maritime Access Marine a publié des données qui montrent que mercredi dernier, 913 navires commerciaux se trouvaient toujours dans le golfe Persique contre 1114 le 28 février dernier, jour des premières frappes contre l'Iran, soit 201 navires qui ont pu sortir par le détroit d'Ormuz malgré le blocage. Des chiffres qui ne distinguent pas les bateaux transportant du pétrole ou du gaz, des navires de travail exploités par l'industrie pétrolière et qui n'ont pas vocation à quitter la région. La société d'analyse de données maritimes Kepler parle, elle, d'environ 500 bateaux qui sont parvenus à sortir du détroit d'Ormuz depuis le 28 février. Parmi eux, des pétroliers sous sanction. Ils pourraient constituer la moitié des traversées depuis le début de la guerre, selon certains analystes. La part des bateaux naviguant avec un signal GPS désactivé ou falsifié atteint

0: 41% désormais, contre 16% avant le début de la guerre au Moyen-Orient.
1: Plus au sud, dans le golfe d'Aden, un pétrolier a été détourné au large des côtes yéménites et conduit en direction de la Somalie. Des hommes armés non identifiés ont pris le contrôle du bateau. En Iran, le régime continue sa répression. Deux hommes accusés d'espionnage au profit d'Israël ont été pendus aujourd'hui. Et la santé de Narges Mohammadi est de plus en plus préoccupante. La lauréate du prix Nobel de la paix, de nouveau en prison depuis décembre, a été hospitalisée en urgence, victime d'une crise cardiaque. Sa famille déplore un transfert désespéré qui pourrait arriver trop tard. Âgée de 54 ans, Narges Mohammadi a déjà perdu 20 kilos depuis son retour en prison en décembre, après avoir critiqué les autorités religieuses iraniennes lors d'une cérémonie funéraire. Elle a été condamnée à 6 ans de détention supplémentaire. Conséquence de la crise énergétique et de la flambée des prix des hydrocarbures, les ventes de véhicules électriques s'envolent en Europe depuis le début de l'année. Une augmentation de près de 48% en France, quasiment autant en Grande-Bretagne et en Allemagne, voire même de 67% en Italie pour le seul mois de mars. Mais ces bons résultats sont à relativiser à la fois au regard du marché automobile global et à des situations très hétérogènes à travers le monde. Aurélien de Vernois.
2: D'ici la fin de l'année, près d'un quart des véhicules vendus en France, en Allemagne ou au Portugal devraient être des 100% électriques. Et pas seulement du fait de la crise pétrolière. Nouvelles voitures plus petites et meilleur marché, irruption des modèles chinois, réseau de recharge mature, tous les voyants sont au vert en Europe et la marge de progression est immense dans des pays comme l'Italie, l'Espagne, la Grèce ou la Pologne, où l'électrique représente toujours moins de 10% des ventes. Mais le secteur bégaye dans les deux autres grands marchés mondiaux. En Chine, les ventes ont baissé de 21% au premier trimestre et de 27% aux États-Unis, en cause notamment la fin d'aide ciblée à l'achat. Résultat, le marché électrique chinois pourrait enregistrer la vente de 500 000 véhicules de moins qu'en 2025, de quoi alimenter les stocks déjà bien fournis de ses constructeurs. Le marché européen étant très protectionniste, BYD, XPeng et autres Geely se tournent donc vers d'autres contrées. En Australie, où les ventes ont quasiment doublé en mars, 80% des véhicules électriques écoulés sont made in China.
1: Et les fleurons allemands de l'automobile BMW et Mercedes sont dans le viseur de Washington. Le bras de fer commercial entre Donald Trump et les Européens n'est pas terminé. Le président américain a décidé de ressortir l'une de ses armes favorites et promet de relever les taxes sur les véhicules des 27 importés aux États-Unis dès lundi. Des droits de douane élevés à 25%. Il reproche à Bruxelles de ne pas respecter l'accord commercial conclu l'été dernier, car sa validation prend du temps. Les députés européens ont déjà donné leur feu vert en mars. C'est désormais aux États membres de se prononcer. Après cette annonce américaine, Bruxelles dit garder toutes les options ouvertes pour protéger ses intérêts. Berlin, décidément visé par l'administration Trump, le Pentagone a décidé de rappeler 5000 militaires américains stationnés en Allemagne d'ici un an, soit 15% des effectifs stationnés dans le pays. À Zaropa, il y a quelques jours, le chancelier Friedrich Merz avait estimé que les Américains n'avaient visiblement aucune stratégie en Iran et que Téhéran humiliait la première puissance mondiale. Berlin appelle l'Europe à faire plus pour prendre en main la sécurité du continent. En revanche, les leaders de l'intelligence artificielle ont fait affaire avec le ministère de la Défense américain. Les 7 géants de la tech, dont SpaceX, OpenAI et Google, vont mettre leur modèle d'IA au service des militaires américains. Marius Roland, il y a un grand absent dans le deal. Lui n'a pas voulu se soumettre.
3: Utiliser l'intelligence artificielle pour faciliter la prise de décision sur des terrains de guerre complexes. Voilà comment le département de la guerre présente officiellement l'objectif de cet accord. Concrètement, il promet d'améliorer l'analyse des renseignements, les ordres donnés aux militaires, leurs déplacements. Bref, Washington compte faire de l'intelligence artificielle une arme de combat. Ce projet ne date pas d'hier. Jusqu'à récemment, le Pentagone travaillait déjà avec Anthropic, mais l'entreprise avait refusé de laisser les militaires accéder à Claude, son modèle d'IA, sans garde-fou. Pas question de contribuer à la surveillance de masse des citoyens américains et au développement d'armes complètement autonomes. Une résistance qui avait provoqué la colère de Donald Trump et la rupture du contrat avec le Pentagone. Les concurrents d'Anthropic n'ont pas eu ces scrupules, ce qui n'est pas sans faire de vagues. Plus tôt cette semaine, 600 employés de Google ont appelé leur direction à ne pas céder aux demandes du ministère de la Défense. Peu importe, le développeur de Gemini contribuera bien, je cite, à renforcer l'arsenal de la liberté du département de la guerre.
1: Et chose promise, direction Lyon où Pauline Guillou nous attend. Le constat était clair, les Lyonnaises devaient renverser Arsenal après leur défaite 2-1 à Londres. Eh bien Pauline, les Lyonnaises viennent de triompher, les championnes d'Europe en titre se sont écroulées, Pauline.
4: Exactement, victoire finale 3-1 des Lyonnaises face à Arsenal. La fête entre les Lyonnaises et leurs supporters au Groupama Stadium, une magnifique ambiance ici à Lyon. Elles viennent de terminer leur traditionnel clapping, toutes rassemblées sur le rond central. C'est fait, les Lyonnaises partent donc en finale 3-1, je vous le disais, pour les Lyonnes face à Arsenal après une magnifique prestation pour ces Lyonnes qui étaient bien mal embarquées après leur défaite à l'aller. Elles font donc tomber les championnes d'Europe en titre, des championnes d'Europe qui ont d'ailleurs essayé de revenir, qui ont même fait douter les Lyonnaises un instant en égalisant, mais c'était sans compter sur l'Allemande, Jules Brand, la Lyonnaise déjà buteuse à l'aller et qui a donc sauvé les Lyonnes des prolongations. Un but inscrit à la 82e minute et qui a scellé la victoire de l'OL. Les buteuses donc Wendy Renard et Cathy Diatou-Diani en première mi-temps pour l'OL et puis Alessia Russo pour Arsenal en deuxième mi-temps. Et donc je vous le disais à l'instant, Jules Brand pour envoyer l'OL en finale. 4 ans que les Lyonnaises courent après une victoire finale pour asseoir encore plus leur règne en Coupe d'Europe. 8 titres et peut-être donc un 9e à venir. Ça va se jouer à Oslo le 23 mai face au Bayern Munich ou à Barcelone. Les deux équipes qui s'affrontent demain en demi-finale. Retour.
1: Et c'était Pauline Guillou en direct de Lyon. Sauvetage réussi pour la baleine à bosse qui était échouée depuis plusieurs semaines en Allemagne. Le mammifère semblait pourtant affaibli. La baleine de 12 mètres a donc pu être relâchée après avoir été remorquée par un navire en mer du Nord au large du Danemark. Voilà, c'est la fin de ce journal. Merci de l'avoir suivi. Tout de suite, tous les cinémas du monde sur RFI.
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11: Elle s'appelle Jalila, Salwa et Arwa, trois femmes, trois visages de la Tunisie contemporaine qui, en plein printemps arabe, vont se réfugier dans un hôtel où le temps et la dureté de l'époque semblent ne pas avoir de prise. Bonjour Elisabeth.
12: Bonjour Sophie, bonjour à toutes et à tous.
11: Le nom de cet hôtel, c'est La Maison Dorée. C'est aussi le titre du film de notre invitée du jour, une pionnière du cinéma tunisien, à la fois réalisatrice, productrice, femme politique et actrice. Selma Bakar, bonjour.
13: Très dernièrement, bonjour. Merci pour l'invitation.
11: Vous vous faites remarquer en 1975 avec votre premier long métrage Fatma 75, considéré comme le premier film féministe tunisien, un film longtemps censuré. Et vous n'avez jamais dévié de cette ligne d'un cinéma engagé, explorant la mémoire et l'identité des luttes féminines. Vous vous êtes aussi illustrée en politique après la révolution de 2011 en devenant membre de l'Assemblée constituante. La Maison Dorée est née de ces années-là et en porte la marque. Nous allons longuement en parler, ainsi que de la sortie dans votre pays du film d'une cinéaste de la nouvelle vague du cinéma tunisien. C'est À voix basse de Laïla Bouzid, dans lequel vous jouez, qui vient de sortir donc en salle en France et en Tunisie. Et puis bien sûr, votre journal du cinéma, Elisabeth.
14: Je suis سلمت فينا وفي دارك ونسيتني أنا وبنتك كأنه لا عندك لا راجل ولا دار ولا عائلة وراك.
15: كل غرقنا في جري ورا كل شيء واللهف على كل شيء والخوف بكل شيء.
16: صار فيك ما صار لي خانوك في بدنك كيفي.
11: Un extrait de la bande-annonce de La Maison Dorée, votre nouveau long-métrage, Selma Bakar. L'action se situe à l'été 2013 dans une capitale tunisienne en pleine effervescence. Alors pourquoi avez-vous choisi ce moment précis de l'histoire récente ?
13: Comme vous l'avez dit, je suis tombée un peu sur la tête après la révolution et je me suis mise en tête de vouloir défendre des principes auxquels j'ai toujours cru, des luttes que j'ai menées d'une manière assez individuelle à travers mes autres films, notamment la liberté individuelle, la liberté d'expression. Et quand la révolution libyenne a commencé et qu'il y a eu un très grand nombre de réfugiés qui sont arrivés à Tunis, je suis descendue vers le sud pour aider comme tout le monde et finalement je me suis trouvée embarqué dans des activités semi-politiques, sociales en même temps, etc. Et petit à petit, j'ai réalisé que vu le péril qui commençait à pointer le nez des islamistes qui commençaient à arriver de toutes parts, les actes terroristes, j'ai réalisé que je ne pouvais plus continuer à mener cette lutte d'une manière solitaire. Et donc, j'ai décidé de m'intégrer dans un parti politique qui s'appelle maintenant le Massar.
11: Et à gauche, c'est ça,
13: très à gauche. mais c'est plutôt un parti d'intellectuels surtout. Et donc, après, très naturellement, le parti a proposé que je le représente dans les élections pour la Constitution, l'Assemblée nationale constituante.
11: Donc ça, c'était en quelle année ?
13: En 2011, en novembre 2011. Et donc, j'avais un peu peur, en vérité, au début. Je me croyais absolument incapable de tenir un discours politique. La politique, jusque-là, c'était quelque chose de très mystérieux, avec des hommes, avec des costumes sombres, cravates et tout ça. J'ai dit, qu'est-ce que je vais aller foutre là-bas ? Mais j'ai été très, très encouragée par les camarades du parti, les responsables qui m'ont poussée, vu que j'étais déjà une petite personnalité un peu au niveau du cinéma et que j'avais pris l'habitude aussi de parler devant les médias. Et donc ça a marché. J'ai mené une campagne avec une équipe très sympathique dans le sud de Tunis, parce que c'est là, c'est cette agglomération. J'habite une ville qui s'appelle Amamlif et qui était à l'origine, dans les années 60, de ma formation de cinéaste amateur à l'époque. C'est comme ça que je suis venue au cinéma. Donc je suis restée très très fidèle à cette région. Et aussi au principe de la jeunesse, parce qu'à l'époque, on pensait qu'on pouvait tout changer le monde avec l'image. Et je continue à y croire aussi.
11: Et donc, à l'été 2013, on va y venir, hein, parce que dans votre film La Maison Dorée, vous mêlez aussi des images de l'actualité. Il y a un événement qui se passe, et en tout cas, c'est encore une période de beaucoup d'espoir, hein, et de lutte. Revenons donc à Tunis, à l'été 2013, avec donc l'arrivée de Salwa à Tunis.
17: Aslema khoya lboulis. Rabbi, billah. Wti lmaison dorée mniyen. Ah, nchoq lkayis w nmchi toul ali sara. Merci alik. Tikou ssaha la wlad. Bravo. Tahia Tunis.
11: C'est sa loi que l'on découvre en premier. Elle arrive en petite robe d'été, cheveux au vent. Voilà, elle a du rouge à lèvres. Elle détonne un peu, hein, dans les rues de Tunis. Mais il y a une effervescence. Il y a des gens qui sont rassemblés, qui brandissent des drapeaux tunisiens.
13: Et elle, complètement déconnectée de tout ça, puisque c'est une prostituée qui arrive de Sousse en ayant attrapé le sida à travers une relation qu'elle croyait être une relation amoureuse et que son amant lui a caché le fait qu'il portait le sida. Donc, elle vient à Tunis un peu pour se cacher dans cette grande ville, mais aussi pour se venger de tous les hommes qu'elle voulait leur passer ce mal qu'elle portait en elle. Et on va découvrir tout cela petit à petit à travers le film, parce qu'au début, on comprend pas pourquoi cette jolie femme si excitante, si sensuelle.
11: Très exubérante, hein.
13: Oui, et puis on a l'impression qu'elle adore la vie et tout, et puis ça bascule vers le drame, et elle est souvent, quand elle est seule ou avec celles qui vont devenir ses amies plus tard, elle est souvent en larmes, en crise, et on va découvrir petit à petit le drame aussi de ce personnage.
11: Donc elle arrive et elle demande donc où se trouve la maison dorée.
13: Voilà. Et la maison dorée, c'est toute une histoire pour moi.
11: Ça existe vraiment ?
13: Oui. C'est un petit hôtel qui a beaucoup, beaucoup de charme, qui a toujours été géré par une vieille Française qui a refusé de quitter la Tunisie après l'indépendance, qui malheureusement maintenant elle est morte et son petit-fils a hérité de cet hôtel. Il a laissé l'hôtel un peu à la dérive et actuellement l'hôtel a fermé. D'ailleurs, il a fermé quelques temps avant mon tournage et j'ai demandé à la banque qui l'a racheté de ne pas le casser pour en faire peut-être une administration. Et maintenant, je lutte pour que l'hôtel redevienne un hôtel de charme en le restaurant. Donc, j'ai envoyé des extraits du film, des photos aux responsables pour essayer de les convaincre que même avec peu de moyens qu'on avait, nous, pour le film, on a pu redonner âme à cet espace où j'avais l'habitude d'aller et où, avant la Révolution, j'avais beaucoup rêvé de tourner un huis clos dans cet hôtel, avec quelques personnages, femmes et hommes et tout. Et donc, ce rêve est resté en moi. Et sur ça est arrivée mon expérience politique, la Constitution. Et souvent, les gens m'ont interpellée pour dire « Ça sert à quoi d'avoir vécu cette expérience si vous, en tant que cinéaste, vous n'êtes pas capable de nous offrir un film ?» Et en réfléchissant, je voulais absolument pas tourner ce qui s'est passé à l'Assemblée réellement, parce que c'était très dur pour moi.
11: Et c'était le combat avec les islamistes. Oui. Qu'ils ont gagné d'ailleurs.
13: Donc moi, on a gagné quand même. Moi, j'étais présidente du groupe parlementaire démocrate. Et j'ai mené très très bien la barque et je me suis étonnée moi-même parce que j'ai découvert à tel point que des amis me disent « mais tu as toujours fait de la politique ?» Je dis « non, j'ai pas fait, mais voilà, c'était un peu instinctif, comme les chats quand ils ont peur de perdre leurs petits, ils y tiennent et donc ils trouvent le moyen de défendre. » Donc j'ai fait ça corps et âme. Et après, j'ai quand même choisi de parler du sit-in, parce que le sit-in, c'était quelque chose.
11: On reviendra. Voilà. Ne dévoilez pas trop vite, Selma.
18: Mais alors, je voudrais savoir, parce que parmi les dizaines d'hôtels charmants hein, qui se trouvent à Tunis et a fortiori en Tunisie, pourquoi la Maison Dorée ? Qu'est-ce qui vous a, Selma Bakar, à ce point bouleversé au point de vouloir lui consacrer un film ?
13: J'ai toujours travaillé beaucoup dans la nostalgie et dans la mémoire du passé. Tous mes autres films révèlent ça. Je suis beaucoup dans ces ambiances de début du XXe siècle, les années 30, etc. Et l'hôtel, c'était ça. C'est un hôtel qui n'a jamais été restauré, contrairement à tous les beaux et grands hôtels qui existent à Tunis capitale, clinquant avec du marbre et tout. Là, c'est un hôtel avec une matière très très simple, mais en même temps, il y a une atmosphère très particulière. J'ai toujours eu l'impression, en allant visiter cet hôtel, que le temps s'est arrêté là. Le temps n'a pas avancé. Et c'est ce que j'ai exprimé à travers le personnage de Madame Josette, qui, elle est là, elle est gardienne du temps passé. Et d'ailleurs, vers la fin du film, quand elle est rassurée, elle annonce à ses compagnes qu'elle va quitter la Tunisie et qu'elle compte sur elle. Elle dit « Moi, je ne peux plus rien faire pour ce pays ». Et je ne veux plus continuer à être témoin passif de tout ce qui se passe.
11: Elle est française.
13: Elle est française. Et là, presque 50 ans d'indépendance, elle décide enfin de quitter la Tunisie parce que elle sait qu'elle n'arrive plus à agir sur quoi que ce soit et elle refuse d'être témoin. Et donc, elle va quitter en disant aux trois protagonistes, maintenant, l'avenir du pays est entre vos mains, vous les femmes. Et c'est un message qui me tient beaucoup à cœur, comme le mot et le combat continue sur lequel je termine mes trois derniers films.
11: Juste pour revenir encore une fois au lieu, mais vous avez tourné dans le véritable hôtel fermé, donc,
13: oui,
11: la Maison Dorée.
13: J'ai demandé l'autorisation et on m'a permis, et l'équipe décor a restauré une partie de l'hôtel, on a un peu repeint, il y avait plus d'eau, il y avait plus d'électricité, on a pris en charge tout ça. Et ma fille, qui est chef décoratrice du film, elle a dépouillé toute ma maison, parce que c'est ça l'atmosphère dans laquelle je vis. Elle a ramené tous les meubles et on a pu recréer cette atmosphère comme ça de d'un lieu qui n'a pas changé depuis les années 30, 40, 50.
15: Comme tu vois, c'est toujours mon coin préféré en été.
19: Et c'est toujours aussi magique.
15: Yokraduma et Ken, mes intimes. Qui m'attaf?
19: Hassilou. Dis-moi, voir que tu l'as fait, je sais.
15: Aïe, ici, le baratin. Kadesh handek, ma choptek. Achar snina, ou l'acteur choya.
19: Acteur barche.
15: Ma choptek, je mets l'ouverture, m'ta l'imprimerie.
11: Voilà, celle qui a parlé en français au départ, c'est Madame Josette, justement.
13: Madame Josette.
11: Et elle parle
13: elle
11: avec.
13: Elle aussi, c'est une. Moi, je ne veux pas dire vieille dame, mais assez avancée en âge, et qui continue à vivre en Tunisie. Elle ne tient pas d'hôtel. Je l'ai connue
11: vous voulez dire
13: à
11: l'actrice?
13: Travers... Non, elle n'est pas actrice, elle a juste fait de la figuration dans un des films de Farid Bordir, mon ami. Et quand j'ai posé la question à Farid, j'ai dit, toi qui as beaucoup de relations avec tous les Français et les Italiens qui ont continué à vivre à Tunis, est-ce que tu ne connais pas une femme comme ça dans un... Il me dit, oui, voilà. Donc, il me l'a présenté, on a fait des essais et bon, elle avait un peu peur parce que c'était quand même un rôle pour elle. Parce
11: oui, là, pour le coup, il y a plusieurs répliques quand même.
13: Oui, mais elle s'en est bien sortie, puis surtout je l'ai mise à l'aise par rapport à la langue arabe, qu'elle elle parle un peu, elle a quelques mots en arabe à force de fréquenter aussi les gens du pays, mais sa langue maternelle c'est le français, donc je lui ai permis de faire cet amalgame entre l'arabe et le français.
11: Et dans cet extrait, elle donne la réplique à une actrice qui s'appelle Riyam Riahi.
13: Riahi qui est
11: une grande actrice tunisienne,
13: d'ailleurs qui vit ici à Paris.
11: Elle a des faux airs de Françoise Fabian, une magnifique chevelure grise, des magnifiques yeux bleus, qui joue donc Madame Jalila. Alors là, c'est encore une autre génération de femmes par rapport à Salwa. C'est votre génération?
13: Elle est un peu plus jeune que moi dans le film. Mais pour moi, c'est un peu les femmes de ma génération. Toutes ces femmes qui ont été des intellectuelles, bien sûr, des artistes, et qui ont, dans les années 80-90, pris des positions de la gauche, et qui, après, se sont laissées un peu endormir et englouties par le système de Ben Ali pour pouvoir réussir. C'était ça la facture à payer, et c'est ce que elle et son mari se reprochent mutuellement dans la fameuse séquence où ils sont confrontés l'un à l'autre, où elle lui dit tu as cette facilité de toujours tourner la veste, puisque quand elle retourne à l'imprimerie où d'habitude il faisait sortir les films à la gloire de la dynastie de Ben Ali, elle trouve des livres de la dynastie des Ranouchi chez les islamistes. Elle lui dit encore une fois tu tournes la veste et tout, et puis lui aussi lui reproche, il dit c'est ton silence qui m'a aidé à faire tout ça, donc on est quelque part.
11: Elle a profité de la belle maison, de la belle piscine.
13: Elle a quitté la maison secondaire qu'on retrouve quand même à la fin du film.
11: Donc elle a été militante dans sa jeunesse et elle s'est perdue en chemin.
13: J'avais comme référence par rapport à ce personnage et cette rencontre sur le sit-in avec les anciens copains de militants de gauche, un film italien que j'aimais beaucoup et nous nous sommes tant aimés. Quand ils regroupent tout ce groupe et que, à la fin du film, ils découvrent que l'un d'eux est devenu riche. Donc, il s'est enrichi contre leur principe de jeunesse. Et le mot de la fin, c'est, il est riche, le pauvre.
11: On va continuer à parler de votre film La Maison Dorée juste après ce titre de la playlist de RFI. C'est Fais le pas de Wahali.

0: êtes bien sûr RFI à l'écoute de tous les cinémas du monde. Nous sommes en compagnie de Selma Bakar pour parler de son nouveau film La Maison Dorée. Donc c'est un hôtel, une pension de famille un peu dans l'esprit, hein, dans l'atmosphère. Une pension de famille à Tunis dans laquelle se réfugient trois femmes. On a parlé de Salwa, on a parlé de Jalila et la troisième figure féminine, c'est Arwa.
1: هو ما كانش راجل راجل
2: ايش معناها معناها كان صاحبك لانتيم
1: لا
2: لانتيم
1: لا احنا كنا معرسين عرفي
3: عرفي و و و و و
4: de quoi vous parlez s'il vous plaît je ne comprends rien
5: elle est impliquée dans une affaire de mariage illégal
4: wow il ralba
6: Mais la vidéo...
0: Voilà, Arwa qui s'est réfugié à la Maison Dorée. C'est quoi un mariage hors fille ou pas ?
7: Je veux d'abord dire deux mots sur Marwa, parce que autant je connais les personnages de Jalila, parce que comme je vous disais, c'est un peu moi. Le personnage de Salwa est un personnage presque récurrent dans mes autres films. J'aime protéger ces femmes qu'on dit marginales, prostituées, etc. Mais Marwa, je dois avouer que c'est celle que je connaissais le moins bien. C'est pas parce qu'elle est jeune.
0: Non.
7: Je suis très très proche des jeunes, mais avec d'autres problématiques. Mais en fait, j'ai toujours regardé avec beaucoup d'étrangeté, de questionnement, ce genre de filles qui ont accepté de s'acoquiner à des islamistes, de partir faire ce qu'on a appelé la guerre du sexe, puisque c'est des filles qu'on emmenait en Syrie, en Libye, en leur promettant le paradis, alors qu'elles servaient de putes pour le régiment. Et donc, j'ai jamais très bien compris ce qui s'est passé dans la tête de toute cette jeunesse qui a eu droit à l'éducation, pourquoi ces filles se sont laissées embobiner. Je voulais moi-même comprendre ça. Et petit à petit, je me suis mise à aimer Marwa et à vouloir la sauver des griffes de ce fiancé. Donc, pour en revenir au mariage Urfi, c'est chez nous, depuis le code du statut personnel dans les années 56, il n'y a plus de mariage Urfi. Le mariage Urfi, c'est juste ramener deux témoins, faire une prière et dire, voilà, il y a des témoins et... En fait, c'est presque...
0: C'est un mariage religieux, c'est ça ?
7: Religieux, mais c'est devenu maintenant comme légaliser la prostitution, en quelque sorte. Parce que le urfi, c'est aussi le mariage du plaisir. Parce que au Moyen-Orient, ça existe. On épouse une femme pour quelques jours, pour quelques semaines, juste pour pouvoir jouir légalement de ce corps. Et donc... quand les islamistes sont revenus en Tunisie, ils ont essayé de remettre ça sur la table et les filles ont accepté, sous prétexte qu'il n'y a pas assez d'hommes, que les filles deviennent vieilles filles, etc. Donc elles peuvent être aussi une seconde femme, ce qui est absolument interdit par la loi tunisienne.
0: Il n'y a pas de polygamie, c'est ça ?
7: Il n'y a pas de polygamie, c'est le seul pays arabe où il n'y a pas de polygamie. Elle est criminalisée, la polygamie en Tunisie. Donc c'est pour nous, pour la société tunisienne, c'est une chose très très étrange. Même nos mères et nos grands-mères ne se sont pas mariées comme ça. Mais toutes ces filles ont été trompées par des personnages comme Amine qui les ont emmenées faire la guerre sainte en Syrie et en Libye et qui ont profité d'elles pour les faire travailler, pour être là pour leurs frères musulmans comme objet sexuel.
0: Ça a même été l'objet d'un film de Kawtar Benania.
7: Oui,
0: qui était présenté à Cannes, toutes ces jeunes femmes qui sont parties en Syrie.
7: Oui, et moi-même, j'ai découvert ça quand j'étais à l'Assemblée, et quelques-uns des collègues qui représentaient le parti Nahda étaient absolument pour, même qu'une fois, un déchire, parce qu'il y avait beaucoup de filles qui revenaient enceintes. Sans savoir qui est le père de leur enfant. Donc, une fois, à l'Assemblée même, un des députés islamistes a pris la parole pour dire « Tous ces enfants qui reviennent seront nos enfants ». Voilà. Donc, bien sûr que nous, le bloc de l'opposition, les démocrates et tout, et les femmes à Tunis, on était absolument contre ce concept. Et c'est pour ça que j'ai tenu à introduire une histoire comme celle de Marwa et un personnage comme celle de Marwa. Mais je voulais pas qu'elle soit victime jusqu'au bout. Je voulais lui offrir la chance au contact de Jalila et de Salwa et de toute cette atmosphère de la Maison Dorée. et de l'amour de le jeune étudiant, cinéaste amateur, etc., de pouvoir sauver l'âme de Marwa.
0: Elle s'émancipe, en tout cas, elle arrive à la maison dorée vraiment complètement voilée, intégrale, et puis petit à petit, elle enlève un petit peu de un bout d'une pièce de vêtement.
7: D'ailleurs, cette progression a posé beaucoup de problèmes à la costumière, parce que tous les jours, elle venait me demander aujourd'hui comment tu la veux. Donc, c'était moi qui décidais est-ce que la couleur pouvait changer du noir vers le gris, du gris vers le beige, la longueur de la tunique, petit à petit. Puis quand elle a commencé à aller sur le sit-in, on lui fait porter un petit voile juste sur la tête et un jean, etc. Et à la fin du film, je voulais absolument découvrir sa belle chevelure.
0: Alors, Marwa, Salwa et Jalila, mais sans doute aussi peut-être Madame Josette, ce sont quatre âges de la femme.
7: Quatre générations,
0: quatre visages de la femme tunisienne.
7: Oui. Absolument.
0: Avec ce film, que vous saisissez à un moment donc très particulier de l'histoire récente, mais donc on vous voit aussi à l'image, hein, Selma Bakar, car vous tressez votre film avec des images documentaires saisies pendant le sit-in du Bardo à l'été 2013.
8: ونعبر عن عجزنا وعن قلة حيلتنا في مواجهة تغول حزب الأغلبية الذي يدفع قادته البلاد دفعا نحو العنف والفوضى.
9: مازلنا ما بريناش من وجهات شكري.
10: Entre 10 000 et 20 000 personnes ont rendu un dernier hommage au député assassiné Mohamed Brahmi en Tunisie. Les funérailles ont eu lieu ce samedi dans le cimetière d'El Jayez dans le sud de la capitale. De nombreux dirigeants politiques et syndicaux ont accompagné le cercueil de l'opposant nationaliste de gauche pour assister aux obsèques au cours de la nuit dernière. Mais la famille de Mohamed Brahmi ne voulait voir aucun responsable du gouvernement tunisien pendant la cérémonie. L'opposition accuse le parti islamiste au pouvoir Ennahd d'être responsable de l'assassinat du député exécuté de 14 balles à bout portant jeudi dernier.
0: Et d'ailleurs, Selma Bakar, vous dédiez ce film, La Maison Dorée, à Mohamed Brahmi.
7: Oui.
0: Je sais que vous êtes très émue.
7: Rien que d'entendre ça, je me remets dans l'émotion de ce moment. Parce que, contrairement à Chokri Belaïd, le leader qui a été assassiné quelques mois avant, que je connaissais mais peu, Mohamed Brahmi a été un vrai collègue, un ami. Nous étions très solidaires, même si au départ, on appartient à deux partis qui n'ont rien à voir. Lui, il est dans le parti arabe pro-irakien. Moi, je suis la gauche. Mais nous avons appris à nous connaître, à travailler ensemble, à avoir les mêmes positions contre le parti islamiste. Donc, son assassinat a été à la fois un choc politique et national, mais pour moi, il a été aussi un choc émotionnel. Je me retrouve même en entendant comme ça les choses de quelques années après, ça continue à me bouleverser. Donc, je tenais à ce que ce film soit un hommage à Mohamed Brahmi. Je lui ai dédié le film, mais malgré tout, même si la raison pour laquelle nous avons provoqué ce sit-in était très douloureuse, après nous avons vécu le sit-in avec énormément d'espoir et de bonheur aussi. On était très très solidaires les uns des autres. Il y avait des milliers de Tunisiens qui venaient de l'intérieur du pays pour nous soutenir, pour apporter de la nourriture pour tous les sit-ineurs, surtout les jeunes qui venaient d'ailleurs et qui ont logé pendant 2 mois dans les tentes. Nous aussi, les 66 députés de la gauche, nous avons aussi accompagné ces jeunes jour et nuit en nous relayant, en leur apportant de la nourriture, en faisant les sandwichs, un peu comme j'ai reproduit.
0: Que vous montrez dans le film La Maison Dorée.
7: Et donc, tout ça, il y avait un mélange d'une conscience politique et beaucoup d'émotions, beaucoup de solidarité, de fraternité. C'est pour ça que je tenais à faire un film sur cet événement-là.
0: Donc on vous voit sur ces images, Selma Bakar. Enfin, on vous voit à la fois sur les images de l'époque, et puis comme vous avez reconstitué pour la Maison Dorée, on vous voit aussi.
7: C'est-à-dire, il y a juste un rapport que je retrouvais dans les archives. C'est un événement assez joyeux. Un soir, on était là, et tout d'un coup, on a entendu les klaxons d'une voiture. On voit arriver une belle voiture décorée avec une des jeunes filles du sit-in habillée avec une très belle robe verte et tout. Et on l'a accueillie. Et c'est pour ça qu'on me voit, moi, lui mettre le voile et me mettre à danser avec elle. Et après, j'ai appris par sa mère qu'elle a exigé, elle a dit, je ne ferai ces fiançailles que si vous me promettez de me ramener à la fin de la soirée sur le sit-in, comme si elle venait chercher la bénédiction du sit-in. Et depuis, c'est devenu une tradition. Presque tous les soirs, on avait la visite d'un couple de jeunes mariés qui venaient prendre la baraka, comme on dit chez nous, du sit-in. C'est une chose assez étrange, parce que tout ça échappait finalement à une espèce de conscience purement politique pour devenir un rassemblement humain, et on était comme une grande, grande famille.
0: Que reste-t-il, là, plus de 10 ans plus tard, de tous ces moments? Parce que vous montrez des moments de... Non, mais vous montrez des moments, c'est vrai, de liesse, il y a vraiment encore de l'espoir. Beaucoup d'espoir, beaucoup de solidarité, une chaîne humaine avec des milliers de Tunisiens.
7: Il y a le fait que tout ça n'a pas servi à rien, parce que nous sommes arrivés quand même à dissoudre le gouvernement islamique, à le remplacer par un gouvernement de technocrates, à reprendre les articles qui ont été mal fagotés par les responsables de la NADA, et à reprendre tout ça avec des vrais experts juridiques constitutionnels. C'est ce qui a donné lieu au dialogue national, qui a été mené par 4 grandes institutions, dont les droits de la Ligue des droits de l'homme, qui malheureusement aujourd'hui a été suspendue depuis quelques jours, et le bâtonnier des avocats, l'UGTT, qui est l'Union des travailleurs tunisiens, et aussi les patrons. Donc il y en avait 4, ce qui nous a amené vers le prix Nobel de la paix cette année-là, pour le Quatuor. Et donc tout ça, c'était magnifique, on a vécu ça, c'était la fête, quoi, c'était la victoire surtout. D'où la fin du film, comme ça aussi, symboliquement, avec les trois femmes avec les cheveux dans le vent, au bord de l'eau, c'est toutes ces belles images qui ne peuvent qu'inspirer l'espoir. Après, j'ai mis aussi, avant le générique fin, toutes les lois qui sont arrivées tout de suite après en faveur de la femme, contre la violence, éventuellement le débat autour de l'égalité pour l'héritage, parce que c'est ça qui manque surtout au code du statut personnel. Et puis, voilà.
0: Le combat continue, c'est ça?
7: Le combat continue, oui. C'est le 3e film que je termine avec cette phrase. Je trouve que c'est important. Et effectivement, il continue plus que jamais. Et aujourd'hui, on a pas tellement peur pour les droits de la femme comme à cette période-là, mais on a plus peur pour la liberté d'expression et les libertés en général, individuelles, la liberté politique aussi. Mais ça va continuer.
11: Et la protection aussi des migrants, des subsahariens, qui sont nombreux.
7: Et les subsahariens, les pauvres subsahariens qui sont coincés et qui subissent malheureusement actuellement des idées et des réactions racistes, heureusement, d'une partie de la société tunisienne. D'ailleurs, il y a une grosse polémique et la société est partagée en deux. Ceux qui ne veulent pas voir l'origine du problème, parce que l'origine du problème est un problème politique, de géopolitique. Parce que aujourd'hui, l'Europe a demandé au gouvernement tunisien de servir de garde-fou pour que ces pauvres émigrés ne traversent pas la Méditerranée. Donc eux, quand ils viennent pas pour vivre en Tunisie, ils viennent parce que c'est l'unique chemin qu'ils connaissent pour aller vers l'Europe. C'est ça leur destination finale. Ils sont coincés parce que les frontières maritimes entre la Tunisie et l'Italie sont trop bien gardées maintenant, qu'on les empêche de traverser. Et quand ils n'ont plus les moyens de retourner chez eux, c'est ou traverser le désert et mourir, ils n'ont pas les moyens de reprendre l'avion parce qu'ils n'ont même pas de papier, ils n'ont pas d'argent. Et malheureusement, ils subissent...
11: Une répression féroce en Tunisie.
7: Voilà, une réaction.
11: Et enfin, je peux le dire, féroce, C'est peut-être un peu trop fort ?
7: Non, c'est pas assez fort. Féroce, j'assume.
12: Mami,
7: oui.
12: Vous m'abolissez à l'autre.
0: Actuellement, sur les écrans tunisiens, on vous voit comme actrice dans un film d'une de vos jeunes compatriotes, réalisatrice à voix basse de Laïla Bouzid. Vous incarnez une matriarche dont le fils vient de mourir. Votre petite fille à l'écran arrive de France, rejoindre la maison familiale et faire la lumière sur la mort de cet oncle. Alors ce film à voix basse brise des tabous. Vous parliez de liberté d'expression, là on est en plein dedans, puisque ce film aborde la question de l'homosexualité et de la répression et des discriminations dont est victime la communauté LGBTQIA+, en Tunisie. Donc il vient de sortir en salle. Je vous propose d'écouter le reportage de notre correspondante Lilia Blaise.
13: À la salle du cinéma d'Art, dans le quartier de Carthage à Tunis, le succès est au rendez-vous pour la première projection du film « À voix basse » de Laïla Bouzid. Ce n'est pas la première fois que le cinéma tunisien aborde la question de l'homosexualité, mais dans le contexte actuel où la communauté LGBTQ vit de plus en plus cachée face à la répression juridique, évoquer le sujet est à double tranchant pour sa mère, 30 ans, qui n'a pas voulu donner son nom de famille par sécurité.
14: J'ai trop aimé le film, j'ai adoré les actrices que Laïla a choisies. Mais j'avais des pensées en regardant le film. Qu'est-ce que le film aurait comme répercussion après être projeté dans les salles? Parce que comme vous savez, ce film-là, il va apporter une visibilité à la communauté. Parce qu'il n'y a pas trop de films queer ou trop de films qui parlent de la communauté LGBT en Tunisie.
15: Vous avez peur que ça rende trop visible?
14: Ça aurait des effets néfastes sur la communauté, parce que la communauté en Tunisie, ils vivent en cachette.
13: En cachette, car souvent réprimée, notamment à cause d'un article du Code pénal, l'article 230, qui pénalise la sodomie d'une peine de 3 ans de prison.
14: Aujourd'hui, nous, en Tunisie, on est criminalisés par la loi 230, et que cette loi a été mise par la colonisation française en 1913. Et jusqu'à aujourd'hui, on subit trop de violence à cause de cette loi.
13: Nizar, venu en famille, a apprécié la pudeur et la délicatesse du film.
16: C'est un peu osé, mais en même temps, c'est la réalité. Donc je pense qu'avec la subtilité, la sensibilité du regard de la réalisatrice, ça peut passer et être apprécié.
13: Pour la réalisatrice Laïla Bouzid, présente à la projection, malgré le contexte politique peu propice à des réformes, le film peut amener à une forme de discussion.
17: En fait, si on a peur, tout c'est qu'on continue comme ça, il se passera rien et personne ne va défendre en fait aucune cause. Donc en fait, y a une phrase qui dit si on ne prend pas de risque, oui, on ne prend pas de risque, mais il ne se passera rien. Si on fait quelque chose, il peut se passer quelque chose. Donc déjà, ancrer ces personnes, les représenter, leur donner une existence, donner une identification, qu'elles existent. Ce que j'aimerais, c'est que ça crée un débat, une discussion. Je ne veux pas imposer le film. Le film est fait avec douceur, il est fait avec humanité pour chaque personnage. Donc l'idée, c'est qu'il y ait un débat, une discussion.
13: Et pour continuer de débattre, la réalisatrice va présenter le film dans plusieurs salles à Tunis et en région.
0: C'était un reportage à Tunis de notre correspondante Lilia Blaise. Donc Selma Bakar, vous êtes actrice dans ce film. C'était important pour vous?
7: Actrice, c'est un gros mot. J'ai joué un rôle dans ce film. Et comme la vie est pleine de circonstances heureuses, je veux juste rappeler qu'en 1985, j'étais première assistante sur un film de Nouri Bouzid,
0: donc le père.
7: Papa de Laïla, et qui a parlé pour la première fois d'homosexualité homme et de violence sexuelle contre les petits garçons. Et quand le film est sorti, il y a eu un tollé général au début contre le film et nous nous sommes battus pour imposer le film et finalement le film est devenu le film icône du cinéma tunisien.
11: On peut donner son nom
7: L'homme de cendre.
11: L'homme de cendre.
7: Oui, le film de Nouri Bouzid qui est passé à Cannes et qui vraiment quand on parle du cinéma d'auteur tunisien, on peut pas ne pas citer L'homme de cendre de Nouri Bouzid. Et comme la vie, je disais, pleine de circonstances heureuses, 50 ans après, je me retrouve retrouve devant la caméra de la fille de Nouri, qui, elle, va parler d'homosexualité plutôt féminine, parce que c'est ça le vrai problème. Elle aborde aussi l'homosexualité homme à travers le cas de son oncle, mais le vrai drame, c'est l'homosexualité de la fille qui revient dans ce cercle familial un peu fermé où la...
18: Très féminin.
7: Oui, où il y a la grand-mère qui est la gardienne du temple, de la bonne moralité, etc. Mais qui saisit tout, entre parenthèses. Et donc, comment faire pour affronter les mentalités en Tunisie? Mais la réponse vient par la police elle-même à la fin du film. Quand l'avocat sort, il dit, bon, le jeune homosexuel tunisien, il a été acquitté, il a refusé le... Parce que le pire... C'est le test anal, c'est ça le drame. Pour pouvoir prouver ça, la justice et la police, en fait, leur disent, si vous voulez être acquitté, il faut passer par le test anal. Il y en a qui refusent, il y en a qui malheureusement acceptent. Et il dit, quant à l'homosexualité féminine, il pense que c'est pas sérieux. On en parle.
18: Ça n'existe pas.
7: Donc, encore une fois, de la discrimination.
18: Même à ce niveau-là.
7: Positive, cette fois-ci. Donc, moi, quand Leïla m'a proposé de travailler avec elle, au début, ça m'a étonnée, amusée. J'ai eu un peu peur. Mais quand j'ai lu le scénario, j'ai trouvé que c'était un film très courageux et qu'il était... presque de mon devoir de soutenir Leïla en acceptant de jouer ce rôle.
18: Donc il y a presque un passage aussi de témoin entre générations, de réalisatrice à réalisatrice, avec Leïla Bouzid. Et je tiens à dire, je crois que vous m'avez dit avant qu'on entre en studio, vous serez toutes les deux le 7 mai, c'est-à-dire jeudi prochain,
7: à
18: l'espace Saint-Michel,
7: oui,
18: pour présenter le film. Alors c'est à voix basse.
7: Non,
18: c'est le vôtre,
7: non,
18: la Maison Dorée.
7: On passera aussi la Maison Dorée, mais il y aura une rencontre qu'on a appelée Regards croisés, 50 ans après, deux générations de femmes. D'ailleurs, la formule qu'a trouvé mon distributeur, 50 ans de métier les sépare, mais le cinéma les a rapprochés de nouveau. Et donc, on va un peu parler de... Parce que moi aussi, dans la plupart de mes films, j'ai soulevé des sujets tabous, mais j'ai jamais eu l'audace qu'a maintenant Leïla, et c'est parfait. Parfaitement normal que d'une génération à l'autre, on soit un peu plus dans le
18: défi.
7: Vous
18: avez ouvert la voie.
7: En tout cas, pour ce qui est de la sortie tunisienne, qu'on craignait beaucoup, on craignait vraiment le pire, je pense qu'on est en train de pas mal s'en sortir parce que le film est en train de susciter des vrais débats. Nous, on avait craint que ça soit un rejet total. Non, les gens sont réellement en train de débattre de l'opportunité de ce sujet et tout, parce que le film s'est imposé par sa qualité, par la sensibilité qu'a mis Leïla, par une sorte de douceur et de pudeur pour aborder ce problème. Il n'est pas dans le voyeurisme, pas dans l'exhibitionnisme, pas dans la provocation. C'est un film qui appelle au débat surtout.
18: Merci beaucoup, Selma Bakar. La Maison Dorée, donc votre nouveau long métrage, vient de sortir en salle en France. On passe à votre journal du cinéma, Elisabeth, juste après le coup de cœur musical de notre réalisatrice Apolline Verlon. C'est Life for Life d'Ideka et Pusha T.

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1: Et c'est le moment du journal du cinéma avec vous, Elisabeth. Pour commencer, la disparition d'une grande actrice, Nathalie Baye, à l'âge de 77 ans.
2: Oui, Nathalie Baye, une actrice qui pouvait tout faire et tout risquer. Révélée par Truffaut dans La Nuit américaine, elle a traversé 50 ans de cinéma en refusant de se laisser enfermer dans un seul registre. De Godard à Spielberg, du drame intime à la comédie, elle a collectionné les Césars et les rôles marquants avec une élégance absolue. Gilles Jacob, qui fut donc présidente du Festival de Cannes, disait d'elle qu'elle était la bonne copine, celle que tous les réalisateurs voulaient avoir à leur côté.
1: Une autre disparition a bouleversé le monde du spectacle, celle de Nadia Farès.
2: Le grand public l'avait découverte en 2000 avec Les Rivières Pourpres et elle avait ensuite mené une carrière entre la France et l'international. Nadia Farès devait tourner son premier long métrage en tant que réalisatrice en septembre prochain. Elle avait 57 ans.
1: Alors après des mois de suspense, on vient de l'apprendre, la Warner, le mythique studio, est tombée dans l'escarcelle de Paramount Skydance.
2: Les actionnaires, oui, j'entends votre soupir, Sophie. Les actionnaires de Warner ont voté en faveur de ce rachat. Netflix était dans la course, mais a finalement renoncé à surenchérir. La fusion donne naissance à un titan qui rassemble HBO Max, Warner Bros, CNN, Paramount, CBS et des franchises colossales comme Harry Potter, Mission Impossible ou encore Star Trek. L'opération, bien sûr, inquiète. Des centaines de personnalités ont signé une lettre ouverte contre ce rétrécissement du paysage hollywoodien. Et puis, il y a bien sûr la proximité du patron de Paramount, Skydance, David Ellison, avec Donald Trump qui fait planer bien des doutes sur l'indépendance éditoriale de CNN.
1: Only I have the right to be me. Moi seul ai le droit d'être moi. C'est le cri de guerre de YouTube contre les deepfakes désormais accessibles aux stars d'Hollywood.
2: Oui, et d'ailleurs pas seulement aux stars, Sophie. YouTube vient d'étendre à l'ensemble des acteurs et des musiciens son outil de détection gratuit, je précise, des deepfakes jusqu'ici réservés aux responsables politiques et aux journalistes. Alors concrètement, les célébrités peuvent désormais rechercher les contenus générés par l'IA qui reproduisent leur visage ou leur voix et en demander possiblement la suppression. L'initiative répond à une situation qu'on connaît, une situation devenue préoccupante puisque des vidéos hyper réalistes de Brad Pitt ou d'Elvis Presley, entre autres, circulent librement, fabriquées en quelques minutes avec des outils grand public.
1: Enfin, le Festival de Cannes qui s'ouvre dans peu de temps, le 12 mai prochain.

0: 35 ans, donc un symbole fort, qui ancre d'emblée cette 78e édition sous le signe de l'émancipation féminine.
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1: Dans quelques minutes après le journal, vous retrouvez Mondial Sport et nous, on se donne rendez-vous samedi prochain, même heure, même cinéma.

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4: Il est 17h ici à Paris, 18h30 à Téhéran. Bonjour à tous.
5: Karine Bellicha.
4: Donald Trump assure que la guerre en Iran est terminée tout en rejetant une nouvelle proposition de Téhéran pour reprendre les discussions. Le régime iranien se dit prêt à une reprise du conflit dans le détroit d'Ormuz. La paralysie du trafic se poursuit. Les concurrents d'Anthropic n'ont pas eu ces scrupules. Les sept géants de la tech, ont signé un accord avec le Pentagone pour mettre à sa disposition leur modèle d'intelligence artificielle. Anthropic avait refusé de contribuer à la surveillance de masse des citoyens sans garde-fous et au développement d'armes complètement autonomes. Et puis le suspense à Lyon, Pauline Guillou nous y attend. L'équipe féminine de foot devait renverser la situation face à Arsenal pour se qualifier pour la finale de la Ligue des Champions. La mission paraissait difficile, le match n'est pas terminé, mais le pari va être gagné pour les Lyonnaises. On y revient à la fin de ce journal. Difficile de suivre le président américain sur le dossier iranien. Donald Trump affirme que ses opérations militaires sont terminées. Façon de ne pas avoir à obtenir la validation du Congrès pour poursuivre la guerre. Et dans le même temps, qu'il n'est pas satisfait des dernières propositions de Téhéran pour sortir du conflit. En face, le régime iranien reste inflexible. Un responsable militaire juge la reprise de la guerre probable. Et si les bombardements ont cessé, le conflit perdure dans le détroit d'Ormuz. Les États-Unis tentent toujours de bloquer les ports iraniens face à la paralysie du trafic imposé par Téhéran, qui laisse tout de même passer des centaines de bateaux. Anne Verdaguer.
6: Il y a désormais quelques chiffres disponibles sur le nombre de navires qui ont pu emprunter le détroit d'Ormuz. L'entreprise spécialisée dans le suivi maritime Access Marine a publié des données qui montrent que mercredi dernier, 913 navires commerciaux se trouvaient toujours dans le golfe Persique contre 1114 le 28 février dernier, jour des premières frappes contre l'Iran, soit 201 navires qui ont pu sortir par le détroit d'Ormuz malgré le blocage. Des chiffres qui ne distinguent pas les bateaux transportant du pétrole ou du gaz, des navires de travail exploités par l'industrie pétrolière et qui n'ont pas vocation à quitter la région. La société d'analyse de données maritimes Kepler parle, elle, d'environ 500 bateaux qui sont parvenus à sortir du détroit d'Ormuz depuis le 28 février. Parmi eux, des pétroliers sous sanction. Ils pourraient constituer la moitié des traversées depuis le début de la guerre, selon certains analystes. La part des bateaux naviguant avec un signal GPS désactivé ou falsifié atteint 31% désormais, contre 16% avant le début de la guerre au Moyen-Orient.
4: Plus au sud, dans le golfe d'Aden, un pétrolier a été détourné au large des côtes yéménites et conduit en direction de la Somalie. Des hommes armés non identifiés ont pris le contrôle du bateau. En Iran, le régime continue sa répression. Deux hommes accusés d'espionnage au profit d'Israël ont été pendus aujourd'hui et la santé de Narges Mohammadi est de plus en plus préoccupante. La lauréate

0: lauréate du prix Nobel de la paix, de nouveau en prison depuis décembre, a été hospitalisée en urgence, victime d'une crise cardiaque. Sa famille déplore un transfert désespéré qui pourrait arriver trop tard. Âgée de 54 ans, Narges Mohammadi a déjà perdu 20 kilos depuis son retour en prison en décembre, après avoir critiqué les autorités religieuses iraniennes lors d'une cérémonie funéraire. Elle a été condamnée à 6 ans de détention supplémentaire. Conséquence de la crise énergétique et de la flambée des prix des hydrocarbures, les ventes de véhicules électriques s'envolent en Europe depuis le début de l'année. Une augmentation de près de 48% en France, quasiment autant en Grande-Bretagne et en Allemagne, voire même de 67% en Italie pour le seul mois de mars. Mais ces bons résultats sont à relativiser à la fois au regard du marché automobile global et à des situations très hétérogènes à travers le monde, Aurélien de Vernoy.
1: D'ici la fin de l'année, près d'un quart des véhicules vendus en France, en Allemagne ou au Portugal devraient être des 100% électriques. Et pas seulement du fait de la crise pétrolière. Nouvelles voitures plus petites et meilleur marché, irruption des modèles chinois, réseau de recharge mature, tous les voyants sont au vert en Europe et la marge de progression est immense dans des pays comme l'Italie, l'Espagne, la Grèce ou la Pologne, où l'électrique représente toujours moins de 10% des ventes. Mais le secteur bégaye dans les deux autres grands marchés mondiaux. En Chine, les ventes ont baissé de 21% au premier trimestre et de 27% aux États-Unis, en cause notamment la fin d'aides ciblées à l'achat. Résultat, le marché électrique chinois pourrait enregistrer la vente de 500 000 véhicules de moins qu'en 2025, de quoi alimenter les stocks déjà bien fournis de ses constructeurs. Le marché européen étant très protectionniste, BYD, XPeng et autres Geely se tournent donc vers d'autres contrées. En Australie, où les ventes ont quasiment doublé en mars, 80% des véhicules électriques écoulés sont made in China.
0: Et les fleurons allemands de l'automobile BMW et Mercedes sont dans le viseur de Washington. Le bras de fer commercial entre Donald Trump et les Européens n'est pas terminé. Le président américain a décidé de ressortir l'une de ses armes favorites et promet de relever les taxes sur les véhicules des 27 importés aux États-Unis dès lundi. Des droits de douane élevés à 25%. Il reproche à Bruxelles de ne pas respecter l'accord commercial conclu l'été dernier, car sa validation prend du temps. Les députés européens ont déjà donné leur feu vert en mars. C'est désormais aux États membres de se prononcer. Après cette annonce américaine, Bruxelles dit garder toutes les options ouvertes pour protéger ses intérêts. Berlin, décidément visé par l'administration Trump, le Pentagone a décidé de rappeler 5000 militaires américains stationnés en Allemagne d'ici un an, soit 15% des effectifs stationnés dans le pays. À Zaropa, il y a quelques jours, le chancelier Friedrich Merz avait estimé que les Américains n'avaient visiblement aucune stratégie en Iran et que Téhéran humiliait la première puissance mondiale. Berlin appelle l'Europe à faire plus pour prendre en main la sécurité du continent. En revanche, les leaders de l'intelligence artificielle ont fait affaire avec le ministère de la Défense américain. Les 7 géants de la tech, dont SpaceX, OpenAI et Google, vont mettre leur modèle d'IA au service des militaires américains. Marius Roland, il y a un grand absent dans le deal. Lui n'a pas voulu se soumettre.
2: Utiliser l'intelligence artificielle pour faciliter la prise de décision sur des terrains de guerre complexes. Voilà comment le département de la guerre présente officiellement l'objectif de cet accord. Concrètement, il promet d'améliorer l'analyse des renseignements, les ordres donnés aux militaires, leurs déplacements. Bref, Washington compte faire de l'intelligence artificielle une arme de combat. Ce projet ne date pas d'hier. Jusqu'à récemment, le Pentagone travaillait déjà avec Anthropic, mais l'entreprise avait refusé de laisser les militaires accéder à Claude, son modèle d'IA sans garde-fou. Pas question de contribuer à la surveillance de masse des citoyens américains et au développement d'armes complètement autonomes. Une résistance qui avait provoqué la colère de Donald Trump et la rupture du contrat avec le Pentagone. Les concurrents d'Anthropic n'ont pas eu ces scrupules, ce qui n'est pas sans faire de vagues. Plutôt cette semaine, 600 employés de Google ont appelé leur direction à ne pas céder aux demandes du ministère de la Défense. Peu importe, le développeur de Gemini contribuera bien, je cite, à renforcer l'arsenal de la liberté du département de la guerre.
0: Et chose promise, direction Lyon où Pauline Guillou nous attend. Le constat était clair, les Lyonnaises devaient renverser Arsenal après leur défaite 2-1 à Londres. Eh bien Pauline, les Lyonnaises viennent de triompher, les championnes d'Europe en titre se sont écroulées, Pauline.
3: Exactement, victoire finale 3-1 des Lyonnaises face à Arsenal. La fête entre les Lyonnaises et leurs supporters au Groupama Stadium. Une magnifique ambiance ici à Lyon. Elles viennent de terminer leur traditionnel clapping, toutes rassemblées sur le rond central. C'est fait, les Lyonnaises partent donc en finale 3-1, je vous le disais, pour les Lyon face à Arsenal après une magnifique prestation pour ces Lyon qui étaient bien mal embarquées après leur défaite à l'aller. Elles font donc tomber les championnes d'Europe en titre, des championnes d'Europe qui ont d'ailleurs essayé de revenir, qui ont même fait douter les Lyonnaises un instant en égalisant, mais c'était sans compter sur l'Allemande, Jule Brand, la Lyonnaise déjà buteuse à l'aller et qui a donc sauvé les Lyon des prolongations. Un but inscrit à la 82e minute et qui a scellé la victoire de l'OL. Les buteuses donc Wendy Renard et Cathy Diatou-Diani en première mi-temps pour l'OL et puis Alessia Russo pour Arsenal en deuxième mi-temps. Et donc je vous le disais à l'instant, Jule Brand pour envoyer l'OL en finale. 4 ans que les Lyonnaises courent après une victoire finale pour asseoir encore plus leur règne en Coupe d'Europe. 8 titres et peut-être donc un 9e à venir. Ça va se jouer à Oslo le 23 mai face au Bayern Munich ou à Barcelone. Les deux équipes qui s'affrontent demain en demi-finale. Retour.
0: Et c'était Pauline Guillou en direct de Lyon. Sauvetage réussi pour la baleine à bosse qui était échouée depuis plusieurs semaines en Allemagne. Le mammifère semblait pourtant affaibli. La baleine de 12 mètres a donc pu être relâchée après avoir été remorquée par un navire en mer du Nord au large du Danemark. Voilà, c'est la fin de ce journal. Merci de l'avoir suivi. Tout de suite, tous les cinémas du monde sur RFI.
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7: Moteur ! 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
9: Elle s'appelle Jalila, Salwa et Arwa. Trois femmes, trois visages de la Tunisie contemporaine qui, en plein printemps arabe, vont se réfugier dans un hôtel où le temps et la dureté de l'époque semblent ne pas avoir de prise. Bonjour Elisabeth.
10: Bonjour Sophie, bonjour à toutes et à tous.
9: Le nom de cet hôtel, c'est La Maison Dorée. C'est aussi le titre du film de notre invitée du jour, une pionnière du cinéma tunisien, à la fois réalisatrice, productrice, femme politique et actrice. Selma Bakar, bonjour.
11: Très dernièrement, bonjour. Merci pour l'invitation.
9: Vous vous faites remarquer en 1975 avec votre premier long métrage Fatma 75, considéré comme le premier film féministe tunisien, un film longtemps censuré. Et vous n'avez jamais dévié de cette ligne d'un cinéma engagé, explorant la mémoire et l'identité des luttes féminines. Vous vous êtes aussi illustrée en politique après la révolution de 2011 en devenant membre de l'Assemblée constituante. La Maison Dorée est née de ces années-là et en porte la marque. Nous allons longuement en parler, ainsi que de la sortie dans votre pays du film d'une cinéaste de la nouvelle vague du cinéma tunisien. C'est « À voix basse » de Laïla Bouzid, dans lequel vous jouez, qui vient de sortir donc en salle en France et en Tunisie. Et puis bien sûr, votre journal du cinéma, Elisabeth.
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9: Un extrait de la bande-annonce de La Maison Dorée, votre nouveau long-métrage, Selma Bakar. L'action se situe à l'été 2013 dans une capitale tunisienne en pleine effervescence. Alors pourquoi avez-vous choisi ce moment précis de l'histoire récente ?
11: Comme vous l'avez dit, je suis tombée un peu sur la tête après la révolution et je me suis mise en tête de vouloir défendre des principes auxquels j'ai toujours cru, des luttes que j'ai menées d'une manière assez individuelle à travers mes autres films, notamment la liberté individuelle, la liberté d'expression. Et quand la révolution libyenne a commencé et qu'il y a eu un très grand nombre de réfugiés qui sont arrivés à Tunis, je suis descendue vers le sud pour aider comme tout le monde et finalement je me suis trouvée embarqué dans des activités semi-politiques, sociales en même temps, etc. Et petit à petit, j'ai réalisé que vu le péril qui commençait à pointer le nez des islamistes qui commençaient à arriver de toutes parts, les actes terroristes, j'ai réalisé que je ne pouvais plus continuer à mener cette lutte d'une manière solitaire. Et donc, j'ai décidé de m'intégrer dans un parti politique qui s'appelle maintenant le Massar.
9: Et à gauche, c'est ça,
11: très à gauche. mais c'est plutôt un parti d'intellectuels surtout. Et donc, après, très naturellement, le parti a proposé que je le représente dans les élections pour la Constitution, l'Assemblée nationale constituante.
9: Donc ça, c'était en quelle année ?
11: En 2011, en novembre 2011. Et donc, j'avais un peu peur, en vérité, au début. Je me croyais absolument incapable de tenir un discours politique. La politique, jusque-là, c'était quelque chose de très mystérieux, avec des hommes, avec des costumes sombres, à cravate et tout ça. J'ai dit, qu'est-ce que je vais aller foutre là-bas ? Mais j'ai été très, très encouragée par les camarades du parti, les responsables qui m'ont poussée, vu que j'étais déjà une petite personnalité un peu au niveau du cinéma et que j'avais pris l'habitude aussi de parler devant les médias. Et donc ça a marché. J'ai mené une campagne avec une équipe très sympathique dans le sud de Tunis, parce que c'est là, c'est cette agglomération. J'habite une ville qui s'appelle Amamlif et qui était à l'origine, dans les années 60, de ma formation de cinéaste amateur à l'époque. C'est comme ça que je suis venue au cinéma. Donc je suis restée très très fidèle à cette région. Et aussi au principe de la jeunesse, parce qu'à l'époque, on pensait qu'on pouvait tout changer le monde avec l'image. Et je continue à y croire aussi.
9: Et donc, à l'été 2013, on va y venir, hein, parce que dans votre film La Maison Dorée, vous mêlez aussi des images de l'actualité. Il y a un événement qui se passe, et en tout cas, c'est encore une période de beaucoup d'espoir, hein, et de lutte. Revenons donc à Tunis, à l'été 2013, avec donc l'arrivée de Salwa à Tunis.
13: Aslema khoya lboulis, rabbi billa, wti lmaison dorée mniin. Nchoq lkayis w nmchi toul ali sar. Merci alik. Tikoun sahha la wlad, bravo. Tahia Tunis.
9: C'est Salwa que l'on découvre en premier. Elle arrive en petite robe d'été, cheveux au vent. Voilà, elle a du rouge à lèvres. Elle détonne un peu, hein, dans les rues de Tunis. Mais il y a une effervescence. Il y a des gens qui sont rassemblés, qui brandissent des drapeaux tunisiens.
11: Et elle, complètement déconnectée de tout ça, puisque c'est une prostituée qui arrive de Sousse en ayant attrapé le sida à travers une relation qu'elle croyait être une relation amoureuse et que son amant lui a caché le fait qu'il portait le sida. Donc, elle vient à Tunis un peu pour se cacher dans cette grande ville, mais aussi pour se venger de tous les hommes. Elle voulait leur passer ce mal qu'elle portait en elle. Et on va découvrir tout cela petit à petit à travers le film, parce qu'au début, on comprend pas pourquoi cette jolie femme, si excitante, si sensuelle.
9: Très exubérante, hein.
11: Oui, et puis on a l'impression qu'elle adore la vie et tout. Et puis, ça bascule vers le drame. Et elle est souvent, quand elle est seule ou avec celles qui vont devenir ses amies plus tard, elle est souvent en larmes, en crise. crise, et on va découvrir petit à petit le drame aussi de ce personnage.
9: Donc elle arrive et elle demande donc où se trouve la maison dorée.
11: Voilà. Et la maison dorée, c'est toute une histoire pour moi.
9: Ça existe vraiment ?
11: Oui. C'est un petit hôtel qui a beaucoup, beaucoup de charme, qui a toujours été géré par une vieille Française qui a refusé de quitter la Tunisie après l'indépendance, qui malheureusement maintenant elle est morte et son petit-fils a hérité de cet hôtel. Il a laissé l'hôtel un peu à la dérive et actuellement l'hôtel a fermé. D'ailleurs, il a fermé quelques temps avant mon tournage et j'ai demandé à la banque qui l'a racheté de ne pas le casser pour en faire peut-être une administration. Et maintenant, je lutte pour que l'hôtel redevienne un hôtel de charme en le restaurant. Donc, j'ai envoyé des extraits du film, des photos aux responsables pour essayer de les convaincre que même avec peu de moyens qu'on avait, nous, pour le film, on a pu redonner âme à cet espace où j'avais l'habitude d'aller et où, avant la Révolution, j'avais beaucoup rêvé de tourner un huis clos dans cet hôtel, avec quelques personnages, femmes et hommes et tout. Et donc, ce rêve est resté en moi. Et sur ça est arrivée mon expérience politique, la Constitution. Et souvent, les gens m'ont interpellée pour dire « ça sert à quoi d'avoir vécu cette expérience si vous, en tant que cinéaste, vous n'êtes pas capable de nous offrir un film ?» Et en réfléchissant, je voulais absolument pas tourner ce qui s'est passé à l'Assemblée réellement, parce que c'était... C'était très dur pour moi.
9: Et c'était le combat avec les
11: avec les islamistes. Oui. Et
9: qu'ils ont gagné d'ailleurs.
11: Donc moi, on a gagné quand même. Moi, j'étais présidente du groupe parlementaire démocrate et j'ai mené très très bien la barque et je me suis étonnée moi-même parce que j'ai découvert à tel point que des amis me disent mais tu as toujours fait de la politique. Je dis non, j'ai pas fait, mais voilà, c'était un peu instinctif comme les chats quand ils ont peur de perdre leurs petits, ils y tiennent et donc ils trouvent le moyen de défendre. Donc j'ai fait ça corps et âme. Et après, j'ai quand même choisi de parler du sit-in, parce que le sit-in, c'était quelque chose.
9: On reviendra. Voilà. Ne dévoilez pas trop vite, Selma.
14: Mais alors, je voudrais savoir, parce que parmi les dizaines d'hôtels charmants hein, qui se trouvent à Tunis et a fortiori en Tunisie, pourquoi la Maison Dorée ? Qu'est-ce qui vous a, Selma Bakar, à ce point bouleversé au point de vouloir lui consacrer un film ?
11: J'ai toujours travaillé beaucoup dans la nostalgie et dans la mémoire du passé. Tous mes autres films révèlent ça. Je suis beaucoup dans ces ambiances de début du XXe siècle, les années 30, etc. Et l'hôtel, c'était ça. C'est un hôtel qui n'a jamais été restauré, contrairement à tous les beaux et grands hôtels qui existent à Tunis capitale, clinquant avec du marbre et tout. Là, c'est un hôtel avec une matière très très simple, mais en même temps, il y a une atmosphère très particulière. J'ai toujours eu l'impression, en allant visiter cet hôtel, que le temps s'est arrêté là. Le temps n'a pas avancé. Et c'est ce que j'ai exprimé à travers le personnage de Madame Josette, qui, elle est là, elle est gardienne du temps passé. Et d'ailleurs, vers la fin du film, quand elle est rassurée, elle annonce à ses compagnes qu'elle va quitter la Tunisie et qu'elle compte sur elle. Elle dit « Moi, je ne peux plus rien faire pour ce pays ». Et je ne veux plus continuer à être témoin passif de tout ce qui se passe.
9: Elle est française.
11: Elle est française. Et là, presque 50 ans d'indépendance, elle décide enfin de quitter la Tunisie parce que elle sait qu'elle n'arrive plus à agir sur quoi que ce soit et elle refuse d'être témoin. Et donc, elle va quitter en disant aux trois protagonistes, maintenant, l'avenir du pays est entre vos mains, vous les femmes. Et c'est un message qui me tient beaucoup à cœur, comme le mot et le combat continue sur lequel je termine mes trois derniers films.
9: Juste pour revenir encore une fois au lieu, mais vous avez tourné dans le véritable hôtel fermé, donc,
11: oui,
9: la Maison Dorée.
11: J'ai demandé l'autorisation et on m'a permis, et l'équipe décor a restauré une partie de l'hôtel, on a un peu repeint. Il y avait plus d'eau, il y avait plus d'électricité. On a pris en charge tout ça. Et ma fille, qui est chef décoratrice du film, elle a dépouillé toute ma maison parce que c'est ça l'atmosphère dans laquelle je vis. Elle a ramené tous les meubles. Et on a pu recréer cette atmosphère comme ça de, d'un lieu qui n'a pas changé depuis les années 30, 40, 50.
15: Comme tu vois, c'est toujours mon coin préféré en été.
16: Et c'est toujours aussi magique.
15: Yokraduma et Ken, mes intimes. Qui m'attaf?
16: Hassil. Dis-moi, voir que tu le rends à je sais.
15: Aïe, ici, ici, le baratin. قديش عندك ما شفتكش 10 سنين ولا اكثر شويه
16: اكثر برشا
15: ما شفتكش من لوفرتور نتاع الامبريمري
9: ولا لا celle qui a parlé en français au départ c'est madame Josette justement
11: madame Josette
9: et elle parle
11: elle
9: avec
11: elle aussi c'est une moi je veux pas dire vieille dame mais assez avancée en âge et qui continue à vivre en Tunisie elle tient pas d'hôtel je l'ai connue
9: dire,
11: à
9: l'actrice?
11: Travers non elle est pas actrice elle a juste fait de la figuration dans un des films de Farid Bordir mon ami et quand j'ai posé la question à Farid j'ai dit toi qui as beaucoup de relations avec tous les Français, les Italiens qui ont continué à vivre à Tunis, est-ce que tu connais pas une femme comme ça, dans ça? Il me dit oui, voilà. Donc il me l'a présentée, on a fait des essais et bon, elle avait un peu peur parce que c'était quand même un rôle pour elle. Parce
9: oui, là pour le coup, il y a plusieurs répliques quand même.
11: Oui, mais elle s'en est bien sortie, puis surtout je l'ai mise à l'aise par rapport à la langue arabe, qu'elle parle un peu, elle a quelques mots en arabe à force de fréquenter aussi les gens du pays, mais sa langue maternelle c'est le français, donc je lui ai permis de faire cet amalgame entre l'arabe et le français.
9: Et dans cet extrait, elle donne la réplique à une actrice qui s'appelle Riyam Riahi.
11: Riahi qui est
9: une grande actrice tunisienne,
11: d'ailleurs qui vit ici à Paris.
9: Elle a des faux airs de Françoise Fabian, une magnifique chevelure grise, des magnifiques yeux bleus. Qui joue donc Madame Jalila. Alors là, c'est encore une autre génération de femmes par rapport à Salwa.
11: La mienne.
9: C'est votre génération.
11: Elle est un peu plus jeune que moi dans le film. Mais pour moi, c'est un peu les femmes de ma génération. Toutes ces femmes qui ont été des intellectuelles, bien sûr, des artistes, et qui ont, dans les années 80-90, pris des positions de la gauche, et qui, après, se sont laissées un peu endormir et englouties par le système de Ben Ali pour pouvoir réussir. C'était ça la facture à payer. Et c'est ce que elle et son mari se reprochent mutuellement dans la fameuse séquence où ils sont confrontés l'un à l'autre, où elle lui dit tu as cette facilité de toujours tourner la veste, puisque quand elle retourne à l'imprimerie où d'habitude ils faisaient sortir les films à la gloire de la dynastie de Ben Ali, elle trouve des livres de la dynastie des Ranouchi, les islamistes. Elle lui dit encore une fois tu tournes la veste et tout, et puis lui aussi lui reproche, il dit c'est ton silence qui m'a aidé à faire tout ça, donc on est quelque part.
9: Elle a profité de la belle maison, de la belle piscine.
11: Elle a quitté la maison secondaire qu'on retrouve quand même à la fin du film.
9: Donc elle a été militante dans sa jeunesse et elle s'est perdue en chemin.
11: J'avais comme référence par rapport à ce personnage cette rencontre sur le sit-in avec les anciens copains de militants de gauche, un film italien que j'aimais beaucoup et nous nous sommes tant aimés. Quand ils regroupent tout ce groupe et que, à la fin du film, ils découvrent que l'un d'eux est devenu riche. Donc, il s'est enrichi contre leurs principes de jeunesse. Et le mot de la fin, c'est « il est riche, le pauvre ».
9: On va continuer à parler de votre film « La Maison Dorée » juste après ce titre de la playlist de RFI. C'est « Fais le pas » de Wahali. «

0: Vous êtes bien sûr RFI à l'écoute de tous les cinémas du monde. Nous sommes en compagnie de Selma Bakar pour parler de son nouveau film La Maison Dorée. Donc c'est un hôtel, une pension de famille un peu dans l'esprit, hein, dans l'atmosphère. Une pension de famille à Tunis dans laquelle se réfugient trois femmes. On a parlé de Salwa, on a parlé de Jalila et la troisième figure féminine, c'est Arwa.
1: ايش معنيها؟ معنيها كان صاحبك لانتيم؟
2: لا
1: لانتيم؟
2: لا
3: احنا كنا مع السين عرفي
4: عرفي؟ وو وو وو وو
5: De quoi vous parlez, s'il vous plaît? Je ne comprends rien.
6: Elle est impliquée dans une affaire de mariage illégal.
5: Wow, il ralba.
7: Mais la vidéo.
0: Voilà, Arwa qui s'est réfugié à la Maison Dorée. C'est quoi un mariage hors fille ou pas?
8: Je veux d'abord dire deux mots sur Marwa, parce que autant je connais les personnages de Jalila, parce que comme je vous disais, c'est un peu moi. Le personnage de Salwa est un personnage presque récurrent dans mes autres films. J'aime protéger ces femmes qu'on dit marginales, prostituées, etc. Mais Marwa, je dois avouer que c'est celle que je connaissais le moins bien. C'est pas parce qu'elle est jeune.
0: Non.
8: Je suis très très proche des jeunes, mais avec d'autres problématiques. Mais en fait, j'ai toujours regardé avec beaucoup d'étrangeté, de questionnement, ce genre de filles qui ont accepté de s'acoquiner à des islamistes, de partir faire ce qu'on a appelé la guerre du sexe, puisque c'est des filles qu'on emmenait en Syrie, en Libye, en leur promettant le paradis, alors qu'elles servaient de putes pour le régiment. Et donc, j'ai jamais très bien compris ce qui s'est passé dans la tête de toute cette jeunesse qui a eu droit à l'éducation, pourquoi ces filles se sont laissées embobiner. Je voulais moi-même comprendre ça. Et petit à petit, je me suis mise à aimer Marwa et à vouloir la sauver des griffes de ce fiancé. Donc, pour en revenir au mariage Urfi, c'est chez nous, depuis le code du statut personnel dans les années 56, il n'y a plus de mariage Urfi. Le mariage Urfi, c'est juste ramener deux témoins, faire une prière et dire, voilà, il y a des témoins et... En fait, c'est presque...
0: C'est un mariage religieux, c'est ça?
8: Religieux, mais c'est devenu maintenant comme légaliser la prostitution, en quelque sorte. Parce que le urfi, c'est aussi le mariage du plaisir. Parce que au Moyen-Orient, ça existe. On épouse une femme pour quelques jours, pour quelques semaines, juste pour pouvoir jouir légalement de ce corps. Et donc... quand les islamistes sont revenus en Tunisie, ils ont essayé de remettre ça sur la table et les filles ont accepté sous prétexte qu'il n'y a pas assez d'hommes, que les filles deviennent vieilles filles, etc. Donc elles peuvent être une seconde femme, ce qui est absolument interdit par la loi tunisienne.
0: Il n'y a pas de polygamie, c'est ça?
8: Il n'y a pas de polygamie, c'est le seul pays arabe où il n'y a pas de polygamie. Elle est criminalisée, la polygamie en Tunisie. Donc c'est pour nous, pour la société tunisienne, c'est une chose très très étrange. Même nos mères et nos grands-mères ne se sont pas mariées comme ça. Mais toutes ces filles ont été trompées par des personnages comme Amine qui les ont emmenées faire la guerre sainte en Syrie et en Libye et qui ont profité d'elles pour les faire travailler, pour être là pour leurs frères musulmans comme objets sexuels.
0: Ça a même été l'objet d'un film de Kawtar Benania.
8: Oui,
0: qui était présenté à Cannes.
8: Oui,
0: toutes ces femmes, toutes ces jeunes femmes qui sont parties en Syrie.
8: Oui, et moi-même, j'ai découvert ça quand j'étais à l'Assemblée et quelques-uns des collègues qui représentaient le parti Nahda étaient absolument pour, même qu'une fois, un déchire, parce qu'il y avait beaucoup de filles qui revenaient enceintes sans savoir qui est le père de leur enfant. Donc, une fois, à l'Assemblée même, un des députés islamistes a pris la parole pour dire « Tous ces enfants qui reviennent seront nos enfants. » Voilà. Donc, bien sûr que nous, le bloc de l'opposition, les démocrates et tout, et les femmes à Tunis, on était absolument contre ce concept. Et c'est pour ça que j'ai tenu à introduire une histoire comme celle de Marwa et un personnage comme celle de Marwa. Mais je voulais pas qu'elle soit victime jusqu'au bout. Je voulais lui offrir la chance au contact de Jalila et de Salwa et de toute cette atmosphère de la Maison Dorée. et de l'amour de le jeune étudiant, cinéaste amateur, etc., de pouvoir sauver l'âme de Marwa.
0: Elle s'émancipe, en tout cas, elle arrive à la maison dorée, vraiment complètement voilée, intégrale, et puis petit à petit, elle enlève un petit peu de un bout d'une pièce de vêtement.
8: D'ailleurs, cette progression a posé beaucoup de problèmes à la costumière, parce que tous les jours, elle venait me demander aujourd'hui comment tu la veux. Donc, c'était moi qui décidais est-ce que la couleur pouvait changer du noir vers le gris, du gris vers le beige, la longueur de la tunique, petit à petit. Puis quand elle a commencé à aller sur le sit-in, on lui fait porter un petit voile juste sur la tête et un jean, etc. Et à la fin du film, je voulais absolument découvrir sa belle chevelure.
0: Alors, Marwa, Salwa et Jalila, mais sans doute aussi peut-être Madame Josette, ce sont quatre âges de la femme.
8: Quatre générations,
0: quatre visages de la femme tunisienne.
8: Oui.
0: Absolument. Avec ce film, que vous saisissez à un moment donc très particulier de l'histoire récente, mais donc on vous voit aussi à l'image, hein, Selma Bakar, car vous tressez votre film avec des images documentaires saisies pendant le sit-in du Bardo à l'été 2013.
2: غنوش عليه يا غنوش علاش يا غنوش اش عملنا يا غنوش انا ايتام باش تخلي الطرق على الدم تتوسع بدوب شكري بالعيد وقبله ولطفي نقبله تو محمد ابراهيمي
9: ونعبر عن عجزنا وعن قلة حيلتنا في مواجهة تغول حزب الأغلبية الذي يدفع قادته البلاد دفعا نحو العنف والفوضى
10: مازلنا ما بريناش من وجهة شكري
11: Entre 10 000 et 20 000 personnes ont rendu un dernier hommage au député assassiné Mohamed Brahmi en Tunisie. Les funérailles ont eu lieu ce samedi dans le cimetière d'El Jayez, dans le sud de la capitale. De nombreux dirigeants politiques et syndicaux ont accompagné le cercueil de l'opposant nationaliste de gauche pour assister aux obsèques. Au cours de la nuit dernière, mais la famille de Mohamed Brahmi ne voulait voir aucun responsable du gouvernement tunisien pendant la cérémonie. L'opposition accuse le parti islamiste au pouvoir Ennahda d'être responsable de l'assassinat du député exécuté de 14 balles à bout portant jeudi dernier.
0: Et d'ailleurs, Selma Bakar, vous dédiez ce film La Maison Dorée à Mohamed Brahmi.
8: Oui.
0: Je sais que vous êtes très émue.
8: Rien que d'entendre ça, je me remets dans l'émotion de ce moment parce que, contrairement à Chokri Belaïd, le leader qui a été assassiné quelques mois avant, que je connaissais mais peu, Mohamed Brahmi a été un vrai collègue, un ami. Nous étions très solidaires, même si au départ, on appartient à deux partis qui n'ont rien à voir. Lui, il est dans le parti arabe pro-irakien. Moi, je suis la gauche, mais nous avons appris à nous connaître, à travailler ensemble, à avoir les mêmes positions contre le parti islamiste. Donc, son assassinat a été à la fois un choc politique et national, mais pour moi, il a été aussi un choc émotionnel. Je me retrouve même en entendant comme ça les choses de quelques années après, ça continue à me bouleverser. Donc, je tenais à ce que ce film soit un hommage à Mohamed Brahmi. Je lui ai dédié le film, mais malgré tout, même si la raison pour laquelle nous avons provoqué ce sit-in était très douloureuse, après nous avons vécu le sit-in avec énormément d'espoir et de bonheur aussi. On était très très solidaires les uns des autres. Il y avait des milliers de Tunisiens qui venaient de l'intérieur du pays pour nous soutenir, pour apporter de la nourriture pour tous les sit-ineurs, surtout les jeunes qui venaient d'ailleurs et qui ont logé pendant 2 mois dans les tentes. Nous aussi, les 66 députés de la gauche, nous avons aussi accompagné ces jeunes jour et nuit en nous relayant, en leur apportant de la nourriture, en faisant les sandwichs, un peu comme j'ai reproduit.
0: Que vous montrez dans le film La Maison Dorée.
8: Et donc, tout ça, il y avait un mélange d'une conscience politique et beaucoup d'émotions, beaucoup de solidarité, de fraternité. C'est pour ça que je tenais à faire un film sur cet événement-là.
0: Donc on vous voit sur ces images, Selma Bakar. Enfin, on vous voit à la fois sur les images de l'époque, et puis comme vous avez reconstitué pour la Maison Dorée, on vous voit aussi.
8: C'est-à-dire, il y a juste un rapport que j'ai retrouvé dans les archives. C'est un événement assez joyeux. Un soir, on était là, et tout d'un coup, on a entendu les klaxons d'une voiture. On voit arriver une belle voiture décorée avec une des jeunes filles du sit-in habillée avec une très belle robe verte et tout, et on l'a accueillie, et c'est pour ça qu'on me voit moi lui mettre le voile et me mettre à danser avec elle. Et après j'ai appris par sa mère qu'elle a exigé, elle a dit, je ne ferai ces fiançailles que si vous me promettez de me ramener à la fin de la soirée sur le sit-in, comme si elle venait chercher la bénédiction du sit-in. Et depuis, c'est devenu une tradition. Presque tous les soirs, on avait la visite d'un couple de jeunes mariés qui venaient prendre la baraka, comme on dit chez nous, du sit-in. C'est une chose assez étrange, parce que tout ça échappait finalement à une espèce de conscience purement politique pour devenir un rassemblement humain, et on était comme une grande, grande famille.
0: Que reste-t-il là, plus de 10 ans plus tard, de tous ces moments? Parce que vous montrez des moments de, non mais vous montrez des moments, c'est vrai, de liesse, il y a vraiment encore de l'espoir. Beaucoup d'espoir, beaucoup de solidarité, une chaîne humaine avec des milliers de Tunisiens.
8: Il y a le fait que tout ça n'a pas servi à rien, parce que nous sommes arrivés quand même à dissoudre le gouvernement islamique, à le remplacer par un gouvernement de technocrates, à reprendre les articles qui ont été mal fagotés par les responsables de la NADA, et à reprendre tout ça avec des vrais experts juridiques constitutionnels. C'est ce qui a donné lieu au dialogue national, qui a été menée par 4 grandes institutions, dont les droits de la Ligue des droits de l'homme, qui malheureusement aujourd'hui a été suspendue depuis quelques jours, et le bâtonnier des avocats, l'UGTT, qui est l'Union des travailleurs tunisiens, et aussi les patrons. Donc il y en avait 4, ce qui nous a amené vers le prix Nobel de la paix cette année-là, pour le Quatuor. Et donc tout ça, c'était magnifique, on a vécu ça, c'était la fête, quoi, c'était la victoire surtout. D'où la fin du film, comme ça aussi, symboliquement, avec les 3 femmes avec les cheveux dans le vent, au bord de l'eau, c'est toutes ces belles images qui ne peuvent qu'inspirer l'espoir. Après, j'ai mis aussi, avant le générique fin, toutes les lois qui sont arrivées tout de suite après en faveur de la femme contre la violence, éventuellement le débat autour de l'égalité pour l'héritage, parce que c'est ça qui manque surtout au code du statut personnel. Et puis, voilà.
0: Le combat continue, c'est ça?
8: Le combat continue, oui. C'est le 3e film que je termine avec cette phrase. Je trouve que c'est important. Et effectivement, il continue plus que jamais. Et aujourd'hui, on a pas tellement peur pour les droits de la femme comme à cette période-là, mais on a plus peur pour la liberté d'expression et les libertés en général, individuelles, la liberté politique aussi. Mais ça va continuer.
12: Et la protection aussi des migrants, des subsahariens, qui sont nombreux.
8: Et les subsahariens, les pauvres subsahariens qui sont coincés et qui subissent malheureusement actuellement des idées et des réactions racistes, heureusement, d'une partie de la société tunisienne. D'ailleurs, il y a une grosse polémique et la société est partagée en deux. Ceux qui ne veulent pas voir l'origine du problème, parce que l'origine du problème est un problème politique, de géopolitique. Parce que aujourd'hui, l'Europe a demandé au gouvernement tunisien de servir de garde-fou pour que ces pauvres émigrés ne traversent pas la Méditerranée. Donc eux, quand ils viennent pas pour vivre en Tunisie, ils viennent parce que c'est l'unique chemin qu'ils connaissent pour aller vers l'Europe. C'est ça leur destination finale. Ils sont coincés parce que les frontières maritimes entre la Tunisie et l'Italie sont trop bien gardées maintenant, qu'on les empêche de traverser. Et quand ils n'ont plus les moyens de retourner chez eux, c'est ou traverser le désert et mourir, ils n'ont pas les moyens de reprendre l'avion parce qu'ils n'ont même pas de papier, ils n'ont pas d'argent. Et malheureusement, ils subissent
12: une répression féroce en Tunisie.
8: Voilà, une réaction.
12: Et enfin, je peux le dire, féroce, C'est peut-être un peu trop fort ?
8: Non, c'est pas assez fort. Féroce, j'assume.
13: Mamie,
14: oui.
13: Tu m'as bougé à l'autre.
0: Actuellement, sur les écrans tunisiens, on vous voit comme actrice dans un film d'une de vos jeunes compatriotes, réalisatrice à voix basse de Laïla Bouzid. Vous incarnez une matriarche dont le fils vient de mourir. Votre petite fille à l'écran arrive de France, rejoindre la maison familiale et faire la lumière sur la mort de cet oncle. Alors ce film à voix basse brise des tabous. Vous parliez de liberté d'expression, là on est en plein dedans, puisque ce film aborde la question de l'homosexualité et de la répression et des discriminations dont est victime la communauté LGBTQIA+, en Tunisie. Donc il vient de sortir en salle. Je vous propose d'écouter le reportage de notre correspondante Lilia Blaise.
15: À la salle du cinéma d'Art, dans le quartier de Carthage à Tunis, le succès est au rendez-vous pour la première projection du film « À voix basse » de Laïla Bouzid. Ce n'est pas la première fois que le cinéma tunisien aborde la question de l'homosexualité, mais dans le contexte actuel où la communauté LGBTQ vit de plus en plus cachée face à la répression juridique, évoquer le sujet est à double tranchant pour sa mère, 30 ans, qui n'a pas voulu donner son nom de famille par sécurité.
16: J'ai trop aimé le film, j'ai adoré les actrices que Laïla a choisies, mais j'avais des pensées en regardant le film, qu'est-ce que le film aurait comme répercussions après être projeté dans les salles. Parce que comme vous savez, ce film-là, il va apporter une visibilité à la communauté. Parce qu'il n'y a pas trop de films queer ou trop de films qui parlent de la communauté LGBT en Tunisie.
17: Vous avez peur que ça rende trop visible.
16: Ça aurait des effets néfastes sur la communauté parce que la communauté en Tunisie, ils vivent en cachette.
15: En cachette car souvent réprimée, notamment à cause d'un article du code pénal, l'article 230, qui pénalise la sodomie d'une peine de 3 ans de prison.
16: Aujourd'hui, nous en Tunisie, on est criminalisé par la loi 230 et que cette loi a été mise par la colonisation française en 1913. Et jusqu'à aujourd'hui, on subit trop de violences à cause de cette loi.
15: Nizar, venu en famille, a apprécié la pudeur et la délicatesse du film.
18: C'est un peu osé, mais en même temps, c'est la réalité. Donc je pense qu'avec la subtilité, la sensibilité du regard de la réalisatrice, ça peut passer et être apprécié.
15: Pour la réalisatrice Laïla Bouzid, présente à la projection, malgré le contexte politique peu propice à des réformes, le film peut amener à une forme de discussion.
19: En fait, si on a peur, tout c'est qu'on continue comme ça, il ne se passera rien et personne ne va défendre en fait aucune cause. Donc en fait, il y a une phrase qui dit « si on ne prend pas de risque, oui, on ne prend pas de risque, mais il ne se passera rien ». Si on fait quelque chose, il peut se passer quelque chose. Donc ancrer ces personnes, les représenter, leur donner une existence, donner une identification, qu'elles existent. Ce que j'aimerais, c'est que ça crée un débat, une discussion. Je ne veux pas imposer le film. Le film est fait avec douceur, il est fait avec humanité pour chaque personnage. Donc l'idée, c'est qu'il y ait un débat, une discussion.
15: Et pour continuer de débattre, la réalisatrice va présenter le film dans plusieurs salles à Tunis et en région.
0: C'était un reportage à Tunis de notre correspondante Lilia Blaise. Donc Selma Bakar, vous êtes actrice dans ce film. C'était important pour vous,
8: actrice, un film comme ça ? Actrice, c'est un gros mot. J'ai joué un rôle dans ce film. Et comme la vie est pleine de circonstances heureuses, je veux juste rappeler qu'en 1985, j'étais première assistante sur un film de Nouri Bouzid,
0: donc le père.
8: Papa de Laïla, et qui a parlé pour la première fois d'homosexualité homme et de violence sexuelle contre les petits garçons. Et quand le film est sorti, il y a eu un tollé général au début contre le film et nous nous sommes battus pour imposer le film et finalement le film est devenu le film icône du cinéma tunisien.
12: L'homme de cendre.
8: Oui, le film de Nouri Bouzid qui est passé à Cannes et qui vraiment quand on parle du cinéma d'auteur tunisien, on peut pas ne pas citer L'homme de cendre de Nouri Bouzid. Et comme la vie, je disais, pleine de circonstances heureuses, 50 ans après, je me retrouve retrouve devant la caméra de la fille de Nouri, qui, elle, va parler d'homosexualité plutôt féminine, parce que c'est ça le vrai problème. Elle aborde aussi l'homosexualité homme à travers le cas de son oncle, mais le vrai drame, c'est l'homosexualité de la fille qui revient dans ce cercle familial un peu fermé où la...
14: Très féminin.
8: Oui, où il y a la grand-mère qui est la gardienne du temple, de la bonne moralité, etc. Mais qui saisit tout, entre parenthèses. Et donc, comment faire pour affronter les mentalités en Tunisie? Mais la réponse vient par la police elle-même à la fin du film. Quand l'avocat sort, il dit, bon, le jeune homosexuel tunisien, il a été acquitté, il a refusé le... Parce que le pire... C'est le test anal, c'est ça le drame. Pour pouvoir prouver ça, la justice et la police, en fait, leur disent, si vous voulez être acquitté, il faut passer par le test anal. Il y en a qui refusent, il y en a qui malheureusement acceptent. Et il dit, quant à l'homosexualité féminine, ils pensent que c'est pas sérieux. On en parle.
14: Ça n'existe pas.
8: Donc, encore une fois, de la discrimination.
14: Même à ce niveau-là.
8: Positive, cette fois-ci. Donc, moi, quand Leïla m'a proposé de travailler avec elle, au début, ça m'a étonnée, amusée. J'ai eu un peu peur. Mais quand j'ai lu le scénario, j'ai trouvé que c'était un film très courageux et qu'il était... presque de mon devoir de soutenir Leïla en acceptant de jouer ce rôle.
14: Donc il y a presque un passage aussi de témoin entre générations, de réalisatrice à réalisatrice, avec Leïla Bouzide. Et je tiens à dire, je crois que vous m'avez dit avant qu'on entre en studio, vous serez toutes les deux le 7 mai, c'est-à-dire jeudi prochain
8: à
14: l'espace Saint-Michel,
8: oui,
14: pour présenter le film. Alors c'est à voix basse.
8: Non,
14: c'est le vôtre,
8: non,
14: la Maison Dorée.
8: On passera aussi la Maison Dorée, mais il y aura une rencontre qu'on a appelée Regards croisés, 50 ans après, deux générations de femmes. D'ailleurs, la formule qu'a trouvé mon distributeur, 50 ans de métier les sépare, mais le cinéma les a rapprochés de nouveau. Et donc, on va un peu parler de... Parce que moi aussi, dans la plupart de mes films, j'ai soulevé des sujets tabous, mais j'ai jamais eu l'audace qu'a maintenant Leïla, et c'est parfait. Parfaitement normal que d'une génération à l'autre, on soit un peu plus dans le défi.
14: Vous avez ouvert la voie.
8: En tout cas, pour ce qui est de la sortie tunisienne, qu'on craignait beaucoup, on craignait vraiment le pire, je pense qu'on est en train de pas mal s'en sortir parce que le film est en train de susciter des vrais débats. Nous, on avait craint que ça soit un rejet total. Non, les gens sont réellement en train de débattre de l'opportunité de ce sujet et tout, parce que le film s'est imposé par sa qualité, par la sensibilité qu'a mis Leïla, par une sorte de douceur et de pudeur pour aborder ce problème. Il n'est pas dans le voyeurisme, pas dans l'exhibitionnisme, pas dans la provocation. C'est un film qui appelle au débat surtout.
14: Merci beaucoup, Selma Bakar. La Maison Dorée, donc votre nouveau long-métrage, vient de sortir en salle en France. On passe à votre journal du cinéma, Elisabeth, juste après le coup de cœur musical de notre réalisatrice Apolline Verlon. C'est Life for Life d'Ideka et Pusha T. Everybody know we don't play.

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1: Et c'est le moment du journal du cinéma avec vous, Elisabeth. Pour commencer, la disparition d'une grande actrice, Nathalie Baye, à l'âge de 77 ans.
2: Oui, Nathalie Baye, une actrice qui pouvait tout faire et tout risquer. Révélée par Truffaut dans La Nuit américaine, elle a traversé 50 ans de cinéma en refusant de se laisser enfermer dans un seul registre. De Godard à Spielberg, du drame intime à la comédie, elle a collectionné les Césars et les rôles marquants avec une élégance absolue. Gilles Jacob, qui fut donc président du Festival de Cannes, disait d'elle qu'elle était la bonne copine, celle que tous les réalisateurs voulaient avoir à leur côté.
1: Une autre disparition a bouleversé le monde du spectacle, hein, celle de Nadia Farès.
2: Le grand public l'avait découverte en 2000 avec Les Rivières Pourpres et elle avait ensuite mené une carrière entre la France et l'international. Nadia Farès devait tourner son premier long métrage en tant que réalisatrice en septembre prochain. Elle avait 57 ans.
1: Alors après des mois de suspense, on vient de l'apprendre, la Warner, le mythique studio, est tombé dans l'escarcelle de Paramount Skydance.
2: Les actionnaires, oui, j'entends votre soupir, Sophie. Les actionnaires de Warner ont voté en faveur de ce rachat. Netflix était dans la course, mais a finalement renoncé à surenchérir. La fusion donne naissance à un titan qui rassemble HBO Max, Warner Bros, CNN, Paramount, CBS et des franchises colossales hein, comme Harry Potter, Mission Impossible ou encore Star Trek. L'opération, bien sûr, inquiète. Des centaines de personnalités ont signé une lettre ouverte contre ce rétrécissement du paysage hollywoodien. Et puis, il y a bien sûr la proximité du patron de Paramount, Skydance, David Ellison, avec Donald Trump qui fait planer bien des doutes sur l'indépendance éditoriale de CNN.
1: Only I have the right to be me. Moi seul ai le droit d'être moi. C'est le cri de guerre de YouTube contre les deepfakes désormais accessibles aux stars d'Hollywood.
2: Oui, et d'ailleurs pas seulement aux stars, Sophie. YouTube vient d'étendre à l'ensemble des acteurs et des musiciens son outil de détection gratuit, je précise, des deepfakes jusqu'ici réservés aux responsables politiques et aux journalistes. Alors concrètement, les célébrités peuvent désormais rechercher les contenus générés par l'IA qui reproduisent leur visage ou leur voix et en demander possiblement la suppression. L'initiative répond à une situation qu'on connaît, une situation devenue préoccupante puisque des vidéos hyper réalistes de Brad Pitt ou d'Elvis Presley, entre autres, circulent librement, fabriquées en quelques minutes avec des outils grand public.
1: Enfin, le Festival de Cannes qui s'ouvre dans peu de temps, hein, le 12 mai prochain, le Festival de Cannes s'annonce féministe. Julianne Moore récompensée, Thelma et Louise à l'affiche.
2: Oui, Julianne Moore, l'actrice, recevra cette année le prix Women in Motion qui distingue les personnalités qui font avancer, je cite, la place des femmes dans le cinéma. Et pour l'affiche, eh bien, c'est le film Thelma et Louise hein, qui sera voilà sur tous les murs de la ville de Cannes et du Palais des Festivals. Voilà, Thelma et Louise, le film culte de Ridley Scott, sorti voici.